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2: Stouff, ton top, c'est quoi aujourd'hui?
3: Oui, ça va être les vacances, donc on va parler des différences hommes-femmes en vacances. On va commencer avec la valise avant le départ.
2: Ah bah oui, je te confirme.
3: Pour
2: là,
3: les femmes, on commence à préparer 3 semaines avant.
4: Ah ouais.
3: On a fait une petite liste écrite, on a fait une liste de la liste. Mmh. On essaye les tenues aussi avant de les mettre dans la valise. Mmh. Alors que les vous, messieurs, vous ouvrez la valise la veille à 23h. Mmh. On jette 4 t-shirts, 2 caleçons, on ferme et allez, on va se coucher.
5: Tu veux que je te dise, c'est 100% vrai.
4: Mais moi aussi.
6: Voilà.
4: Hein.
6: Enfin, toujours prendre un ou 2 caleçons en plus.
5: Mais vraiment. Tu vois, c'est vraiment ça.
3: Ça va très vite pour
5: ce week-end, je pars là. Je veux te dire que dimanche, en 37 secondes, j'aurais fait très tard la valise.
2: Oui.
5: Si c'est pas samedi matin de bonne heure.
4: Et non, quand on dit la valise, le petit sac. Et madame, la valise.
6: Deux valises.
4: Et ça l'arrange bien qu'on prenne que 2 t-shirts.
5: Mais t'as raison, madame, elle a un truc. Pour 3 jours, tu dis, mais t'es parti avec l'armoire.
7: Tu sais. Ouais. Mais après, qui fait le Tetris dans le coffre le lendemain?
5: Bah, c'est nous.
3: Bah, oui.
5: Mais moi, j'arrive pas à le faire. Je suis
2: et t'as dit que vous préparez quand vos affaires, vous?
3: Oh, 3 semaines avant. On a fait une liste. On regarde de là ce qu'on peut prendre.
2: Et la veille, vous faites les magasins parce qu'au cas où.
3: Au cas où.
2: Tu rajoutes des trucs encore devant.
5: Et pendant le séjour. Elle fait les boutiques et elle te dit, ah, mais ça rentre plus.
3: Ça rentre plus. Tu prends un petit sac à côté.
5: Prendre une valise. Ça te dérange si j'en mets dans ta valise? Bah, non, parce que moi, j'ai déjà toute petite.
3: Pendant les vacances, on va aussi parler des activités pour la femme, le planning jour par jour. On visite le village le matin. L'après-midi, c'est la plage, le restaurant le soir, une excursion le jeudi, le marché le dimanche. Et messieurs, vous, c'est oh, on verra sur place. Hein.
4: Bah, ouais, carrément. Attends, je vais aller faire un tiercé.
2: Tu fais le tiercé, après tu prends un poulet rôti sur le marché.
4: C'est ça.
2: Puis on verra.
4: On verra. Après,
3: on en parlait tout à l'heure. En vacances vient le choix de la glace. Pour mesdames, on choisit pendant 10 minutes entre 24. Vous, messieurs, toujours le même parfum. Vanille, allez, on y va, on est sûr de soi.
5: C'est vrai.
2: Classique, quoi.
5: Non, vanille, non.
4: Non, enfin, chocolat.
3: Chocolat
4: et pistache.
3: Ou chocolat, voilà. C'est vanille, chocolat, pistache,
5: évidemment,
3: mais on ne bouge pas.
5: Nous, 3 parfums, on est heureux, vous savez.
4: Le poulet rôti.
3: Le fameux sac de plage pour madame. On prend son sac de plage avec son petit livre, sa crème, les lunettes, la trousse de secours, le snack, la serviette, le promisateur, la tenue de rechange au cas où, le chapeau, le portefeuille, les clés, le chargeur, le fond de teint waterproof. Vous, messieurs, téléphone, clé, c'est bon, on est parti. Allez, hop, on y va.
2: Mais ceci dit, heureusement qu'elles sont là, parce que moi, les premières

0: 40 minutes de photo pour qu'on ait une belle photo naturelle de nous prise par vous, messieurs.
1: Voilà, ouais. Non, mais ça va.
2: Mais t'es vraiment nul, hein.
0: Voilà.
1: Mais j'en ai pris 40, chérie.
2: Oui, mais on refait. Ça va pas.
0: Et vous, messieurs, bah, deux photos floues par accident en sortant le téléphone de votre poche, et une vidéo de vos pieds, voilà.
1: Mais c'est quoi ? Mais moi, j'adore quand je me promène et que tu vois les mecs qui sont là. La dame, elle est comme ça sur le rocher. Okay. Le mec, c'est le mec qui en a. Faut regarder sur les plages. Hein. Tous les mecs, ils ne servent qu'à ça. Hein. Prendre les photos de leur chérie. Mmh. Moi, généralement, je passe à côté, je fais. C'est juste un petit bruit, je fais. Voilà. Jusqu'à ce que Nathan me dise, tu fais une photo. Bien sûr, évidemment, bien sûr. 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
2: Eh bien, bonjour à tous et bienvenue dans les moins grosses têtes. Bonjour. Avec autour de la table aujourd'hui ma jeune équipe, enfin jeune. Faudrait pas que la canicule dure trop longtemps non plus. Stouf, Piet, Corentin et Vito.
3: Bonjour.
4: Bonjour.
2: On va commencer avec une première question d'une auditrice. Madame, ma fille a l'air fatiguée car... Abayeux.
3: Il fait chaud.
2: Michael Packard est un pêcheur américain ayant survécu à un accident unique au monde. Lequel ?
4: Il a été mangé par une baleine.
1: Ah ouais, j'avais vu ça. C'est lui ?
2: Bonne réponse ! Au cours d'une plongée, il a été avalé par une baleine à bosse.
4: Ah, mais il y a un film là-dessus en ce moment.
2: Fort heureusement, celle-ci le recracha moins d'une minute plus tard. Il n'a eu aucune séquelle.
4: Il y a un film qui sort comme ça, le mec il se fait attaquer par un poulpe en fait, et la baleine mange le poulpe, et du coup il rentre avec le poulpe dans la baleine, et tout le film se passe dans le ventre de la baleine.
2: Voilà, ça a duré une minute. Pas non plus, de quoi faire un film. Une dernière question d'un auditeur sudiste qui attend l'héritage. Monsieur Mamie, à Canet-en-Roussillon. Dans certains pays, comme en Éthiopie, on a parfois recours à une pratique pour favoriser la production de lait par les vaches. Laquelle ?
1: Ah, on leur chante une chanson, non ?
2: Non.
1: C'est le massage.
2: Ah oui. Alors, c'est pas le massage, ça c'est pour le bœuf de Kobe.
4: C'est une action sur les pies ou pas ?
2: Alors, c'est pas sur les pies, mais c'est pas très loin.
1: Hein ?
3: Sur les fesses ? Le cucu.
2: Alors oui, mais quoi au cucu ?
1: On leur masse le cucu ?
2: Non.
5: On met une olive ?
2: Non.
4: On met un truc dedans ?
2: Alors, on met pas un truc dedans.
1: On chante devant ?
2: On chante pas devant.
3: On souffle.
5: Est-ce qu'il y a un rapport ?
2: On lui souffle dans l'anus. La vache ressent des sensations similaires à éprouver lors d'un accouchement, ce qui stimule la production de lait. Bonne réponse !
4: Qui fait ça ?
1: Qui fait ça ?
4: Bon, c'est toi cette année.
2: Oh non !
1: Mon père était vétérinaire. Bon,
2: mes chers moins grosses têtes, c'est fini pour aujourd'hui. On se retrouve mardi prochain et sachez que je vous aime de tout mon cul. Ah. Je vous aurais bien dit de tout mon cœur, mais mon cul est plus gros. Merci, au revoir, à la prochaine.
3: Bonne journée.
0: Au revoir. 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
1: Classement du Uber Eats Machine d'aujourd'hui. Vous connaissez ce rendez-vous, les plus belles chansons ont été refaites au goût de ce que vous avez mangé. C'est le classement du Uber Eats Machine. L'un des plats préférés et l'un des plats phares de l'Est de la France, numéro 10 du classement cette semaine. Mais première, dans le cœur des Lorrains, la quiche.
2: Lorraine.
3: La quiche, Lorraine, moi je cours.

0: Là, ça fait 33 jours et...
1: Ah oui.
0: 10h44, ça va faire 33 jours et 4 heures que je me porte les mêmes fringues.
2: Alors forcément, on a voulu comprendre pourquoi.
1: Pourquoi ?
0: Parce que je me sens bien dans ces fringues-là.
2: Ouais.
0: Je sais pas, bon, j'ai mon pantalon, quand je le mets,
2: ouais,
0: il me va bien. Mon ouais, petit blouson, là, ouais, il est bien. J'ai chaud avec, c'est voilà, l'hiver.
2: Voilà.
0: Je suis bien comme ça, je suis en basket. J'ai que deux paires de chaussettes pour l'année.
2: Ah oui.
0: Et c'est impeccable.
2: Ah bah écoutez. Bon, alors il lui a demandé s'il arrivait tout de même de faire des rencontres.
0: Moi, je vais vous dire une chose.
2: Ouais.
0: C'est que bon, il y a des filles qui adorent ça. Hein.
3: Ah bon ?
0: Un mec qui est inodore, incolore, il passe pas. Moi, bon, quand j'arrive quelque part, de toute manière, que ce soit par l'odeur ou par n'importe quoi, on me remarque.
2: Ah bon ?
1: Il est sûr de lui,
3: généralement.
2: Il est très détendu. Il est allé dans le journaliste, il a posé une question à une femme. Alors, la seule qui y voit un côté romantique...
4: De rester sale 2-3 jours, c'est possible, c'est...
5: Ça peut faire partie d'avoir envie de, par exemple, de garder les odeurs de l'autre.
4: Oui.
6: Il y a une certaine séduction dans les odeurs de l'autre.
5: Bien sûr, puisqu'elle est tout à fait personnelle.
2: Mmh. Ouais.
3: Mmh. La transpi, ouais, c'est vrai que c'est,
2: ouais, c'est vrai que la transpi, c'est sympa. Il est allé poser la question à des enfants sur leurs camarades de classe.
7: Est-ce que tu as des copains et des copines dans la classe qui sont sales ?
8: Non, personne. Enfin, Astrid, oui.
2: Ah.
8: Après, ils sont dégueulasses.
2: J'aime bien.
9: Ils lâchent des gaz.
2: Ah bon ?
3: Les non, petits balances,
2: non, personne. Non, personne. Si, Astrid, oui. Et puis, il y a un petit garçon qui a voulu faire des petites révélations sur son hygiène.
6: Tu as pris un bain ou une douche quand ? Toi, pour la dernière fois ?
10: Pour la dernière fois, c'était dimanche.
6: D'accord.
4: Ça fait 4 jours, quoi ?
10: Oui.
4: Tu te laves tous les 4 jours ?
10: Pas forcément, parce que je vais à la piscine.
2: Ah, c'est bon, je suis à la piscine. Et puis alors, il y en a une, je peux vous dire. Voilà. Elle a vu la caméra, elle s'est lâchée sur la famille.
11: Toi, t'en connais des gens sales, hein ?
8: Oui. Plein.
11: Qui ça ?
8: Ben, mon tonton, ma cousine et ma tati.
11: Ah, ils sont sales ?
8: Ah oui. Et en plus, tous les soirs, ils ne se lavent pas les dents, tous les matins non plus. Et ils se lavent pas du tout. Du tout, du tout. Même quand on va chez les gens.
1: Même quand on va chez les gens.
2: Du tout, du tout.
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0: comme ça. Mon mari, c'est pas un lefto, donc on a décidé qu'on ferait comme ça.
1: Oui, je vais manger. Mais par contre, alors, je suis très grasse mat. Hein.
2: Ouais, je vais franchement, moi,
3: pour faire.
0: On est plus tard que vous quand même. Tu te rends compte?
2: Ah, les croissants le matin, c'est pas mon truc, moi, vraiment. Bon, madame la boulangère, qu'est-ce que le T45 ? Ouais. Le T45, c'est un club libertin.
0: Ouais.
2: C'est un ticket à partir duquel tu vas faire la queue très longtemps parce que T45.
4: Ah,
2: ou c'est une farine blanche ?
0: Bah, c'est une farine blanche.
2: C'est vrai. Qu'est-ce que le pétrin ? La situation de Corentin à l'URSSAF ? Le préfixe de coûte et tout pâle, puisque pétrin coûte et tout pâle. Ou la machine qui mélange la pâte à pain.
0: Eh oui, la machine qui tourne.
2: Ouais, c'est ça. Et ou Corentin. Et enfin, qu'est-ce que le sarrasin ? Un facteur dans les visiteurs.
1: Un sarrasin ! Un sarrasin !
5: Mais sire !
2: Un salpin au raisin.
4: Ouais.
2: Un sale pain en raisin, c'est un sarrasin.
4: Ouais, c'est une contraction.
2: Bien sûr.
4: Quand t'es beau.
2: Ouais. C'est une fleur dont on retire les graines pour faire de la farine sans gluten.
0: Ben, tout à fait, c'est ça.
2: Ah là, c'est
1: enfin,
2: ça.
1: Je crois, parce que vu qu'on se lève à 10h, vous jeune, donc je sais pas trop.
0: Moi. Aussi, c'est vrai.
2: Je suis heureux de parler à la première boulangerie qui ouvre pas avant 8h30 du matin.
4: Ouais.
2: Alors ça.
5: Et vous fermez à quelle heure?
0: À 19h30 et on est ouvert toute la journée. Hein.
2: Ah, bah oui. Bah bon, alors, oui. Hein. Mais bah, et donc, faut pas que les gens aient envie de manger du pain le matin chez vous, quoi.
4: Non.
0: Bah si, il est tout chaud. C'est ça qui est bien.
3: Oui, mais le petit déj à
0: 7h30. Et il y en a, ils ont tout refroidi. Bah nous, il est tout chaud, tout frais, tout
2: mais,
0: bon.
2: Mais il faut avoir envie de le prendre vers 9h. Voilà, c'est comme ça. Bisous, ma belle, je t'embrasse.
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0: que dans les films, quand le mec arrive derrière, il est nu, il danse, les filles, elles font arrête.
1: Trop beau.
0: Ça, c'est les jeunes couples, excuse-moi. Ça. Arrête, tu me rends dingue.
2: Coco, tu vois bien la situation, vous êtes là en train de faire le zizicoptère, on va pas faire ça me donne envie.
0: Bah si,
2: bah si. Excuse-moi, c'est plutôt
0: parce
2: rigolo.
0: Que, bah non, bah alors justement, le fait que vous riez, c'est assez vexant. Résultat, on range le bazar et on dit, bah pour la peine, il n'y aura plus de zizicoptère.
2: Ça va pas la tête.
0: Fini, zizicoptère. Question suivante.
3: Coucou l'équipe, c'est Janice. Corentin, c'est quoi le truc le plus radin que tu aies déjà fait?
4: Le plus radin.
0: Pas radin, toi.
5: Non, non.
6: Il fait n'importe quoi d'ailleurs.
0: Il est pas radin. Lui, au niveau de thune, il peut lâcher des sous, des bouteilles.
6: Il est un peu plus radin, d'ailleurs.
0: Ton banquier vient d'appeler, il dit ça serait bien que vous soyez plus radin, monsieur.
4: Bah, d'ailleurs, c'est lui qui a laissé le message. Hein.

0: martini.
1: Très traître, les cocktails. Ah, en fait, le cocktail est traître. Hein.
0: Oui.
1: Le cocktail, tu crois que c'est cool,
0: oui.
1: Mais c'est pas ton ami. Hein. C'est-à-dire qu'à un moment donné, tu dis, hey, c'est sympa, c'est frais, parce que ça joue là-dessus.
2: Ah, oui.
1: Les glaçons, puis au bout du troisième, tu fais, hey, mes jambes ne sont plus. Où sont mes jambes?
3: Il y avait de la menthe. Ça va,
1: 37% disent avoir déjà essayé de reproduire chez eux un cocktail découvert en restaurant en vacances, mais qu'ils n'ont jamais réussi de le refaire.
4: Il faut les dosages, en fait, c'est ça qui est compliqué.
1: 29% choisissent leur cocktail principalement en fonction de leur nom. Voilà, le
4: Pornstar.
1: Moi, je lui ai dit, quand elle m'a dit, je prends un Pornstar. Je lui ai dit, jamais de la vie, t'as vu ton âge? Un Sex on the Beach, pour être 14% affirment avoir déjà inventé un cocktail maison avec un ingrédient totalement inattendu, comme du fromage, une soupe froide ou une épice oubliée au fond du placard.
2: Généralement, non.
4: Ça se teste?
1: Et 8% reconnaissent avoir déjà donné un nom très sérieux à un cocktail improvisé qui était en réalité composé uniquement de restes de bouteilles trouvées dans la cuisine.
4: Non.
1: On l'appelle le fond de cuve.
4: Le fond de cuve.
1: Tu veux un fond de cuve? Ah, si tu vas, c'est super, c'est le fond de cuve. Tu prends toutes les fonds de trucs et ça marche.
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0: sont réintroduites. Je vous explique. En novembre dernier, il y a une loi qui avait plafonné les frais prélevés par les banques pour la fermeture du compte d'un défunt. Quelqu'un décède, vous fermez son compte, il y avait des frais qui étaient plafonnés. Et elle les avait même supprimés dans certains cas, comme lorsque le compte était détenu par un mineur qui venait de décéder, pour soulager la peine des parents.
1: Bien sûr.
0: Mais le Conseil constitutionnel, pas bien à quoi il sert, mais il est là, a jugé certaines de ces mesures contraires à la Constitution. C'est-à-dire que prélever plusieurs centaines d'euros de frais bancaires à des parents qui viennent de perdre leur enfant pour clôturer son compte. Alors, sur le plan moral, on est d'accord, c'est condamnable.
2: Ah bah oui.
0: Eh bien, pourtant, les banques ne vont pas se priver de le faire.
2: Parce que
0: le Conseil constitutionnel a retoqué ça.
2: C'est fou. Parce que le Conseil il dit, si on le fait pour tout le monde, pourquoi on ne le ferait pas pour tout le monde?
0: Ça s'appelle des cas spéciaux.
1: Et puis le mineur, il ne travaille pas. Je veux dire, il a un compte en banque, mais il n'est pas salarié. Il est pas, enfin, l'argent, c'est ses parents qui mettent son compte en eau.
0: Ça s'appelle soulager la douleur des parents.
3: Oui, c'est honteux.
0: Mamie, elle a 95 ans, elle décède. C'est triste. Mais c'est la vie.
2: Oui.
0: Donc clôturer son compte est moins triste qu'un gamin de 16 ans qui est arrivé à un drame.
2: En plus, c'est vrai, j'avais pas pensé, mais comme disait Stou, généralement, c'est pas les comptes les plus fournis, donc c'est pas là-dessus qu'ils vont se faire vraiment beaucoup d'argent.
0: Cette info donc a été vérifiée, je trouve ça.
2: Oui.
0: Appelez-moi le responsable de cette loi, s'il vous plaît, de la banque.
4: Bienvenue en enfer. Nos bureaux sont actuellement fermés, mais nous vous rappellerons dès notre retour. À bientôt.
0: Oui, c'est ça, c'est le lien.
2: On sait que c'est du
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2: Si vous êtes sur les réseaux, on a beaucoup de nos vidéos qui se baladent, et puis il y a beaucoup de vidéos d'influenceurs, et tous les crétins de la Terre aujourd'hui peuvent aussi poser toutes les questions du monde dans la rue. Il y a des trucs des fois très marrants, très second degré, il y a des trucs nuls, il y a tout, et il y a un truc qui cartonne, c'est Légende, on peut pas dire le contraire, qui a mis à l'honneur, nous on s'était rendu compte il y a des années, enfin, je suis pas dans le délire, on a fait avant, hein, parce qu'on n'a rien inventé, mais la méthode Coé, il y a très longtemps, on s'était rendu compte que les interviews de gens anonymes marchaient bien. C'est-à-dire qu'on recevait, à un moment donné, on s'était même rendu compte que ça marchait beaucoup mieux que les stars, parce que les gens commençaient à avoir fait le tour des vedettes, et on avait reçu Monsieur Chance, Monsieur Malchance, un mec qui avait rencontré, avait trouvé un trésor. Et c'est souvent que ça, sur Légende, et ça marche très très bien. Play a trouvé le bon truc, bravo, bravo à lui. Et alors là, on a essayé d'imaginer, on s'est dit, mais peut-être qu'à un moment donné, et si demain, il retrouvait Xavier Dupont de Ligonnès. Est-ce que Xavier Dupont de Ligonnès, plutôt que de faire le 20h le machin, est-ce qu'il se dit pas, faut vivre avec son temps, je vais faire Légende?
3: Bah oui, peut-être. Hein.
2: Pourquoi pas?
3: Bah carrément.
4: Ah ouais, bah salut, bah bienvenue tout le monde, on est sur Légende, et aujourd'hui mon invité c'est fou, c'est un homme, c'est le plus recherché du monde, il a disparu pendant plus de 10 ans, c'est dingue, il parle au micro de Légende, on l'a retrouvé, je suis trop content de l'avoir avec moi pour une interview exclusive, c'est Xavier Dupont de Ligonnès. Salut Xavier.
5: Bonjour Guillaume.
4: Alors avant de commencer, je rappelle cette vidéo est disponible sur mon partenaire du jour, et centrale du béton Lafarge, c'est grâce à eux qu'on a fait cette vidéo.

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2: Stouff, ton top, c'est quoi
3: oui,
2: aujourd'hui?
3: Oui, ça va être les vacances. Donc, on va parler des différences hommes-femmes en vacances. On va commencer avec la valise avant le départ.
2: Ah, bah oui, je te confirme.
3: Pour
2: là.
3: Les femmes, on commence à préparer 3 semaines avant.
4: Ah, oui.
3: On a fait une petite liste écrite. On a fait une liste de la liste. Mmh. On essaye les tenues aussi avant de les mettre dans la valise. Mmh. Alors, que voulez-vous, messieurs? Vous ouvrez la valise la veille à 23h. Mmh. On jette 4 t-shirts, 2 caleçons. Allez,
2: tu veux que je te dise?
3: On ferme et allez, on va se coucher.
2: Tu veux que je te dise? C'est 100% vrai.
4: Mais moi aussi, hein.
5: Ça, ouais.
4: prendre un ou deux caleçons en plus.
2: Mais vraiment.
3: Voilà.
2: C'est vraiment ça.
3: Ça va très vite pour
2: ce week-end, je pars là. Je veux te dire que dimanche, en 37 secondes, j'aurais fait très tard la valise.
6: Oui.
2: Si c'est pas samedi matin de bonne heure.
6: Quand on dit la valise, le petit sac.
3: Mais
6: madame,

0: jour, on visite le village le matin, l'après-midi c'est la plage, le restaurant le soir, une excursion le jeudi, le marché le dimanche. Et messieurs, vous, c'est oh, on verra sur place. Hein.
1: Bah, ouais, carrément.
2: Attends, je vais aller faire un tiercé.
3: Tu fais le tiercé, après tu prends un poulet rôti sur le marché.
2: C'est ça.
3: Puis on verra.
2: On verra. Ouais. Oh là là.
0: On en parlait tout à l'heure. En vacances vient le choix de la glace. Pour mesdames, on choisit pendant 10 minutes entre 24 parfums qu'on pourrait prendre pour notre petit pot.
2: Surtout toi, parce que toi, tu ouvres vraiment le panel. Quoi.
0: Et vous, messieurs, toujours le même parfum, vanille. Allez, on y va, on est sûr de soi.
4: C'est vrai.
3: Classique, quoi.
4: Non,
3: classique.
4: Vanille, non.
5: Non, enfin, chocolat.
0: Chocolat
2: et pistache.
0: Ou chocolat, voilà. C'est vanille, chocolat, pistache, et
4: évidemment,
0: on bouge pas.
4: Nous, trois parfums, on est heureux, vous savez.
2: Le poulet rôti.
0: Le fameux sac de plage pour madame. On prend son sac de plage avec son petit livre, sa crème, les lunettes, la trousse de secours, le snack, la serviette, le promisateur, la tenue de rechange au cas où, le chapeau, le portefeuille, les clés, le chargeur, le fond de teint waterproof. Vous, messieurs, téléphone, clé, c'est bon, on est parti. Allez, hop, on y va.
3: Mais ceci dit, heureusement qu'elles sont là, parce que moi, les premières vacances avec mon fils, je suis parti. Si elle n'était pas là, je partais qu'avec le téléphone, le petit était en plein cagnard, pas de crêpe solaire. C'était un nugget, ce petit.
2: Mange du poulet rôti.
4: Il a raison, heureusement que vous êtes là, parce que nous, on n'est pas les numéro 1 sur l'organisation.
0: Bien. Et on va terminer par les photos de vacances. Mesdames, nous, on prend 300 photos par jour. On prend les repas sous quatre angles, le coucher de soleil en rafale, une séance de 40 minutes de photo pour qu'on ait une belle photo naturelle de nous prise par vous, messieurs.
2: Voilà, ouais. Non, ça va. Mais t'es vraiment nul, hein.
0: Voilà.
4: Mais j'en ai pris 40, chérie.
0: Oui, mais
4: on refait.
0: Et vous, messieurs, deux photos floues par accident sortant le téléphone de votre poche, et une vidéo de vos pieds, voilà.
4: Mais c'est quoi ? Mais moi, j'adore quand je me promène et que tu vois les mecs qui sont là. La dame, elle est comme ça sur le rocher. Et le mec, c'est le mec qui est là. Faut regarder sur les plages. Hein. Tous les mecs, ils ne servent qu'à ça. Hein. Prendre les photos de leur chérie. Moi, généralement, je passe à côté, je fais. C'est juste un petit bruit, je fais. Voilà. Jusqu'à ce que Nat me dise, tu fais une photo. Bien sûr, évidemment, bien sûr.
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0: carton, ça.
1: C'est, ça, ouais. ça cartonne. Ouais. Le petit truc avec le petit verre de champagne à côté, ouais. machin et tout.
2: C'est ça. Et t'as le coffee martini ou un truc comme ça aussi.
1: Ouais, la première fois qu'elle m'a pris un martini pornstar, je dis pardon. Tu peux répéter s'il te plaît,
3: oui,
1: ce cocktail.
3: Il y a un mec qui a amené un martini à moitié à poil.
0: Avec une touffe qui sort du slip, ouais. tu sais.
1: 48% préfèrent les cocktails fruités plutôt que les cocktails forts ou amers. Celui dont tu parles, c'est le café frappé, là, avec de la vodka.
2: Oui, c'est ça.
1: C'est du café, ça marche bien, ouais, ça l'était.
2: Café martini, je crois que ça s'appelle.
1: J'ai des copains, ils en ont pris trois, ils n'ont jamais su se relever de table. Hein. Voilà.
2: Ah
1: c'est
2: ouais,
1: c'est très traître, les cocktails. Ah, en fait, le cocktail est traître. Hein.
2: Oui.
1: Le cocktail, tu crois que c'est cool,
2: oui.
1: mais c'est pas ton ami. Hein. C'est-à-dire qu'à un moment donné, tu dis, hey, c'est sympa, c'est frais, parce que ça joue là-dessus.
2: Ah oui.
1: Les glaces sont, puis au bout du troisième, tu fais, hey, mes jambes ne sont plus. Où sont mes jambes?
2: Il y avait de la menthe.
1: 37% disent avoir déjà essayé de reproduire chez eux un cocktail découvert au restaurant en vacances, mais qu'ils n'ont jamais réussi de la faire refaire.
4: Il faut les dosages, en fait, c'est ça qui est compliqué.
1: 29% choisissent leur cocktail principalement en fonction de leur nom. Voilà, le
4: pornstar.
1: Moi, je lui ai dit, quand elle m'a dit, je prends un pornstar. Je lui ai dit, jamais de la vie, t'as vu ton âge? Un Sex on the Beach, pour être sûr. 14% affirment avoir déjà inventé un cocktail maison avec un ingrédient totalement inattendu, comme du fromage, une soupe froide ou une épice oubliée au fond du placard.
2: Ah ouais, généralement, ouais, non.
4: Bon. Ça se teste?
1: Et 8% reconnaissent avoir déjà donné un nom très sérieux à un cocktail improvisé qui était en réalité composé uniquement de restes de bouteilles trouvées dans la cuisine. On l'appelle le fond de cuve.
4: Le fond de cuve.
1: Tu veux un fond de cuve? Ah si tu vas, c'est super, c'est le fond de cuve. Tu prends toutes les fonds de trucs et ça marche.
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2: Prenons par exemple Nathalie, ma boulangère. Bonjour madame la boulangère.
3: Salut!
2: Comment elle va, madame la boulangère, aujourd'hui? Est-ce qu'elle a chaud?
3: Bah écoute, ça va. Écoute, nous, hier, ça a pété un peu chez nous à Grenoble.
2: Ah!
3: Donc, c'est pas mal.
2: Ça a rafraîchi?
3: On va dire, pour l'instant, c'est mieux qu'hier.
2: Et voilà,
3: ça... À peine.
2: Ah, ça a à peine rafraîchi. Toi, t'es côté boutique climatisée ou t'es côté chaleur du four?
3: Non, on n'a rien du tout. On est. Ah. Moi, je suis côté. Alors, je t'explique, ma pièce, elle est côté four. Mais parce qu'on a fait une petite ouverture, soit une petite arcade. Pour voir le four. Les clients voient un peu le four.
2: Quelle bonne idée.
3: Donc j'ai un peu la chaleur. Voilà, c'est sympa. Hein.
2: S'il y a vraiment un truc qu'on n'a pas envie de voir en ce moment, c'est un four. Regardez, je vous montre le four.
4: Mais c'est quelle bonne idée.
5: Mais du coup, quand
3: j'ai un ventilo.
5: Quand les croissants et les pains au chocolat, ils arrivent congelés et tout, ça doit rafraîchir un petit peu la boutique, non?
3: Comment ça, congelé?
2: Mais non, Nathalie, je suis désolé, je n'arrête pas à lui faire comprendre que... Fais attention, faut que tu ouvres, c'est cuit. Je n'arrête pas de lui dire que oui... Il y a maintenant des escrocs qui réchauffent, mais il y a aussi des tas de vrais boulangers, artisans qui font leur truc eux-mêmes et qui se réveillent tôt le matin, la nuit.
5: Comment ça?
3: Tôt, oui. Bon, on n'est pas des tôt. Nous, la boutique, c'est 8h30 passée.
2: Excuse-moi, pardon. Vous mangez votre croissant vers 15h? Comment on ouvre une boulangerie à 8h30?
3: Ben voilà, on a pris le pli comme ça. Mon mari, c'est pas un lesto, donc on a décidé qu'on ferait comme ça.
5: Oui, je vais manger, mais par contre, je suis très grasse mat.
2: Ouais, franchement, moi,
3: je suis plus tard que vous quand même. Tu te rends compte?
2: Ah, les croissants le matin, c'est pas mon truc, moi, hein, vraiment. Bon, madame la boulangère, qu'est-ce que le T45? Le T45, c'est un club libertin.
3: Ouais.
2: C'est un ticket à partir duquel tu vas faire la queue très longtemps, parce que T45, ou c'est une farine blanche?
3: Bah, c'est une farine blanche.
2: C'est vrai.

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0: Ça va dépendre de la portion.
1: Testicule cru.
2: Non, on va réécouter. Non, c'est un testicrousti, pas un testicule cru. Réécoutons.
3: Moi, je veux juste savoir combien de calories ça fait un testicrousti.
0: Ah, bien sûr. Alors, un testicule cru, ça va dépendre de la portion.
2: Bien. Dans certaines voitures, maintenant, il y a l'intelligence artificielle qui est embarquée. Notamment dans les Tesla.
1: Oui. Ouais.
2: Et il y a cet homme dans sa Tesla qui demande à l'IA de calmer les enfants qui foutent le bordel à l'arrière. Alors, tu sens que l'IA, elle y va doucement.
4: Dis-moi, Grok, est-ce que tu peux engueuler mes deux enfants derrière? Parce que là, ils mettent grave le bordel.
5: Eh ouais, je peux essayer. Hé, hey, vous deux, là derrière, arrêtez de faire les débiles, c'est pas un cirque ici. Rangez vos affaires, baissez le son, et si j'entends encore un maman crier comme un porc, je vous balance dans le coffre avec les valises. Voilà, vous avez capté?
6: Ah, il est violent, ouais.
1: Mais
6: c'est doucement ça.
2: Ouais, mais attendez, parce que le papa demande à l'IA de s'énerver encore un peu plus.
5: Hé, hey, les deux là derrière, je vous ai dit d'arrêter le cirque. Si vous continuez à jeter vos chips partout, je vous fais marcher jusqu'à la maison à pied. Et si j'entends encore un mais, maman, je vous colle un bâton dans le cul.
6: Il a craqué.
1: C'est pas une vanne.
2: Hein. Va falloir le régler.
1: Grok, il est un peu énervé.
2: Parce que là, ça va, il est dans une voiture. Mais le jour où il sera dans un robot, ouais, et que tu verras le robot arriver avec le bâton.
1: Non, Montessori.
2: Quand je pense qu'à l'époque, nous, quand on faisait une connerie, on voyait notre père qui se retournait avec la souplesse d'une armoire normande.
6: Rien que ça.
2: Tu vois, et qui essayait de se retourner. Nous, on arrêtait les conneries. Il galérait, il était bloqué par la ceinture de sécurité. Il donnait des coups de volant. Parce qu'à chaque fois qu'il allait à droite, la voiture allait partir. C'était magique. 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
1: Je vais vous parler d'un truc qui, à mon avis, de bon matin, va vous énerver.
2: Ah,
1: je n'étais pas au courant de ça.
3: Est-ce que c'est une bonne idée d'en parler?
1: Non, mais parce que c'est une info. N'étais pas au courant et je pense que ça va en énerver plus d'un. Bâtard du jour.
4: Les babatards.
5: Les quoi?
4: Les bâtards du jour.
1: Alors qu'ils avaient été supprimés, les frais bancaires.

0: écraser jusqu'au bout le tube de dentifrice. 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
2: Vous prenez combien de douches par jour? En temps normal, hein, pas aujourd'hui. En temps normal, souffle.
3: Deux,
2: Pietro.
4: Pourquoi vous dites deux douches par jour?
3: Bah, matin et soir.
2: C'est pas très bon. Hein.
4: Ben non, déjà, c'est pas bon.
2: Moi, j'en prends une.
3: Je fais ce que je veux.
4: Moi aussi, je suis tout par mois.
3: Pas votre avis.
2: Non, mais je sais, mais c'est pas très bon. Parce que qui dit douche, dit produit que tu mets dessus.
3: Mais le soir, j'aime bien avoir une petite douche. Là, j'ai l'impression d'enlever toutes les impuretés de la journée et ça me détend. Là, et j'aime bien. Et le matin, pour me réveiller, il me faut ma petite douche.
2: Voilà. Et le midi, après les frites.
3: Si je
2: voilà.
3: Pouvais, effectivement.
5: Non, mais là, j'en prends une. Nuit de canicule le matin, vous réveillez, vous prenez pas de douche là.
4: Si, bah là en ce moment oui.
2: Ah si, tous les matins je prends une, bien sûr.
3: Tous les matins tu prends une douche. Mais le soir tu prends pas.
2: Non, le soir en fait j'évite d'en prendre deux, c'est vraiment pas très bon.
3: Mais j'aime pas me coucher, tu vois, en étant. Je sens que j'ai la poisse de la journée.
2: C'est pour ça que je vous ai dit hors canicule, parce que là vous avez tendance.
3: Même sans la canicule.
2: Vous avez envie d'en prendre une le matin et une le soir. Alors en 86, une équipe de télé était partie à la rencontre des Français pour connaître le niveau d'hygiène. Vous n'allez pas être déçus. Est-ce que les Français, reconnus comme les plus sales du monde, c'est ce que l'on pense de nous, sont réellement crades? On va commencer avec la journaliste qui est partie dans la rue pour vérifier si les Français prenaient bien leur douche. Écoutez sur ce gars qui a la pire excuse.
6: Vous êtes lavé les oreilles aussi?
7: Les oreilles, non, pas les oreilles. Non.
6: Je peux les voir là, dans quel état elles sont?
7: Tout à fait,
6: là,
7: mais attention, il y a des risques, j'avais une otite il n'y a pas longtemps.
2: C'est pour ça qu'il se lave pas les oreilles, il avait une otite. Il a rencontré le gars le plus sale de France?
8: Non, je me suis pas lavé, non.
6: Vous lavez pas le matin?
8: Non, pas le matin.
6: Le soir?
8: Non, non plus le soir.
6: Non. Une fois par semaine?
8: Non.
6: Non.
8: Je vais vous avouer une chose. Là, ça fait 33 jours et. 10h44, ça va faire 33 jours et 4 heures que je me porte les mêmes fringues.
2: Alors forcément, on a voulu comprendre pourquoi.
6: Pourquoi?
8: Parce que je me sens bien dans ces fringues-là.
2: Ouais.
8: Je sais pas, bon, j'ai mon pantalon, quand je le mets.
2: Ouais.
8: Il me va bien, mon petit blouson là, il est bien. J'ai chaud avec, c'est l'hiver.
2: Voilà.
8: Je suis bien comme ça, je suis en basket. J'ai que deux paires de chaussettes pour l'année.
3: Ah oui.
8: Et c'est impeccable.
2: Ah bah écoutez. Bon, alors il lui a demandé s'il arrivait tout de même de faire des rencontres.
8: Moi je vais vous dire une chose, c'est que bon, il y a des filles qui adorent ça. Hein.
2: Ah bon?
8: Un mec qui est inodore, incolore, il passe pas. Bon, quand j'arrive quelque part. De toute manière, que ce soit par l'odeur ou par n'importe quoi, on me remarque.
3: Ah bon?
4: Il sort de lui, en tout cas.
2: Il est très détendu. Il est allé dans le journaliste, il a posé une question à une femme. Alors la seule qui voit un côté romantique.
9: De rester sale 2-3 jours, c'est possible.
10: Ça peut faire partie d'avoir envie de, par exemple, de garder les odeurs de l'autre.
9: Oui.
6: Il y a une certaine séduction dans les odeurs de l'autre.
10: Bien sûr, puisqu'elle est tout à fait personnelle.
2: Bien.
5: La transpie, c'est vrai que
2: c'est vrai que la transpie, c'est sympa. Il est allé poser la question à des enfants sur leurs camarades de classe.
11: Est-ce que tu as des copains et des copines dans la classe qui sont sales?
12: Non, personne. Enfin, Astrid, oui. Ah. Après, ils sont dégueulasses.
5: J'aime bien.
13: Ils lâchent des gaz.
2: Ah bon?
5: Les non, petits balances,
2: non personne. Non, personne. Si, Astrid, oui. Et puis, il y a un petit garçon qui a voulu faire des petites révélations sur son hygiène.
6: Tu as pris un bain ou une douche quand? Toi, pour la dernière

0: Pour la dernière fois, c'était dimanche.
1: D'accord.
2: Ça fait 4 jours, quoi.
0: Oui.
2: Tu te laves tous les 4 jours?
0: Pas forcément, parce que je vais à la piscine.
3: Ah, c'est bon, je suis à la piscine. Et puis alors, il y en a une, je peux vous dire. Elle a vu la caméra, elle s'est lâchée sur la famille.
1: Toi, t'en connais des gens sales, hein?
4: Oui. Plein.
1: Qui ça?
4: Ben, mon tonton, ma cousine et ma tati.
1: Ah, ils sont sales?
4: Ah oui. Et en plus, tous les soirs, ils ne se lavent pas les dents tous les matins non plus. Et ils se lavent

0: tous les soirs. Ils ne se lavent pas les dents tous les matins non plus. Et ils se lavent pas du tout. Du tout, du tout. Même quand on va chez les gens.
1: Même quand on va chez les gens.
2: Du tout, du tout. 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

aujourd'hui, surtout dans le quart nord-ouest, colorié en rouge par Météo France dans le sens des départs, c'est orange sur le reste du pays comme en Lorraine. Au Venezuela, les secours s'organisent difficilement après les deux séismes dévastateurs. Des quartiers entiers ont été rayés de la carte, notamment à La Guaira, au nord de la capitale Caracas, où de nombreuses victimes sont coincées sous les décombres. Le dernier bilan officiel est d'au moins 235 morts. De nombreux pays ont annoncé l'envoi d'aide humanitaire. Au Mondial de football, la Tunisie, déjà éliminée, a concédé une troisième défaite face aux Pays-Bas, qui seront opposés au Maroc en 16e de finale. Le Japon affrontera le Brésil, la Suède qui a fait match nul.

0: La climatisation a cessé de fonctionner en raison des températures extrêmes. Et oui, en France, quand il fait chaud, la clim ne fonctionne plus. C'est un peu bizarre, mais c'est comme ça. On va appeler Jean Castex, le PDG de la SNCF.
1: Ah ouais, on va voir ce qui se passe, on va lui demander.
2: Chers voyageurs, attention, le boss Jean Castex va parler.
3: Eh bien, bonjour à tous, bonjour. C'est moi, le boss des cheminots, le king des rails, le roi du chouchou, Jean Castex. Je sais, il fait chaud, mais c'est pas de ma faute.
1: Oui, c'est pas de votre faute, mais pourquoi les clims ne fonctionnent plus dans certains TGV là ?
3: Parce qu'on ne peut pas payer la réparation des clims de nos trains. Il fait trop chaud pour les réparateurs, donc soyons vigilants.
1: Bah, oui, est-ce que vous avez d'autres solutions pour que les passagers n'aient pas trop chaud ? Parce que là, 42 degrés, on les rame.
3: Jeannot.

0: D'être en vacances.
1: Okay.
0: Le melon sera seulement au prix de 44 euros le quartier.
2: Ah oui, quand même.
0: Voilà.
2: C'est un et Michel Augustin.
0: Comment ?
2: C'est un melon Michel Augustin.
0: Même pas. Et je ne vous parle pas du jambon qui va avec, ça coûtera un rein.
2: Oui, oui.
0: Quatrièmement, nous allons repeindre certains TGV en blanc.
2: Ah bon ?
0: D'après une étude réalisée par mon oncle Gérard sur sa Renault 12 en 87, ça marche.
2: D'accord.
0: Et enfin. Cinquièmement, pour les trajets les plus chauds, le train roulera uniquement à l'ombre. Ça peut allonger le Paris-Lyon de 3 jours.
2: Ah oui, ben
0: mais la SNCF place le confort avant la ponctualité.
3: Ça, on a bien remarqué.
2: Quand même un peu vieillot tout ça.
0: Oui, vieillot, vieillot. Sinon, vous pouvez ouvrir la fenêtre, mais à 300 km/h, c'est risqué.
2: Ah ouais, ben on va éviter.
0: À bientôt. Courage avec la chaleur. Et moi, avec ma clim dans mon bureau,
2: oui,
0: je suis bien. Je suis bien.
4: Chers voyageurs, merci d'avoir écouté le boss Jean Castex parler. Attention à la fermeture automatique des portes. On voyage à tous avec Europe 2 et Coé partout sur nos lignes SNCF. 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

0: vient de faire alerter les forces de l'ordre qui sont quand même intervenues pour la maîtriser. Bah, et le voisin s'en est sorti sans blessure malgré la frayeur.
1: Tu veux pas.
0: C'est à la Rambo, ralenti. Bon. Et elle est pas maintenant, il l'appelle Mamitraillette. Mamitraillette. Et enfin, champion du jour, bravo à Jennifer, une américaine toujours.
2: Bravo, Jen.
0: Parce que ce matin, on a lu le New York Post. Vous savez, maintenant, on lit en anglais. Une américaine qui a quitté son emploi pour se consacrer à temps plein à une pratique qui est pour le moins atypique, donner le sein à son mari. Alors, écoutez, ne jugez pas. Stéphanie, ne jugez pas.
2: Pourquoi pas.
0: Elle a demandé des indemnités de chômage en argumentant le fait que la situation était vitale pour son mari en période estivale.
3: N'importe quoi.
0: Je vais encore me répéter, mais en période de canicule, mamie glouglou, Marie blouglou, non.
4: Non, c'est mamie. 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

0: Ouais, petit lève-tôt.
1: Ça va, Patrick?
0: Ouais, ça va, ouais, putain.
1: Alors?
0: Je suis encore en gaule de bois, là. J'ai passé la soirée, c'est pour ça que je parle pas trop fort, là. Ouais. Au club, j'aimerais être au Calquen, Mademoiselle Valérie. C'est tenu par Kinvier. J'aimerais être au Calquen, Mademoiselle Valérie. Franchement, c'est un très bon club de summer. Parce que Valérie, elle m'a palpé les citrons pour faire un morito. Je peux te dire, elle a pas bu dans la paille.
1: Oh, on a compris, oh là là là. Bon, on parle d'Harry Potter.
0: Ah, putain, François Hollande.
1: Monsieur Hollande. Bon, on parle
2: pardon, excusez-moi, mais c'est un petit peu serré, vous voyez.
1: Faites pas ça devant Patrick. On parle d'Harry Potter.
0: C'est qui? C'est le petit à lunettes?
1: C'est ça.
0: Ouais. Ah ouais, putain, tu sais que je suis sorcier.
3: Ah ouais.
0: T'inquiète pas, moi, je sais bien manier la baguette aussi. Mmh. Je vais te faire une chanson.
1: Ah.
0: Et à la fin, tour de magie à la musique. Moi, je lance les sorts avec maquette. Pour ça, il y a une formule secrète.
3: C'est quoi?
0: Faut dire Patrick sort ta baguette.
4: Baguette, baguette, baguette.
0: Je fais apparaître une starlette. Attention! Putain, c'est qui?
5: Salut, c'est Franck Leboeuf.
0: Oh merde! On a une star, Franck! Bisous les culs!
3: Bisous, Patrick!
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les passages aux urgences. Ce dispositif exceptionnel prévoit notamment le rappel de soignants, l'ouverture de lits et la déprogrammation d'interventions non urgentes. À Paris, le préfet parle de saturation des hôpitaux dans la capitale et sa petite couronne. Et par cette chaleur, on souhaite bonne chance ce matin aux 26 500 élèves de 3e de l'Académie Nancy-Metz qui vont passer le brevet des collèges. Ils plancheront ce matin sur sa première épreuve, le français. L'équilibre entre le contrôle continu et les épreuves terminales a été révisé. Le brevet comptera pour 60% de la moyenne finale et le contrôle continu pour 40%. Avant, c'était du 50-50. 3 500 écoles sont restées fermées hier et il y en aura vraisemblablement encore plus aujourd'hui. En Moselle, les élèves du premier degré n'auront pas classe à Forbach ce vendredi. Les écoles seront fermées toute la journée alors qu'initialement, seule la fermeture l'après-midi avait été décidée. Un service minimum d'accueil est mis en place, même mesure à Metz ou encore à Nancy. La vie sportive quasiment à l'arrêt suite au passage en vigilance rouge canicule. Le préfet de la Moselle a pris un arrêté interdisant les manifestations, les entraînements, les compétitions et les rassemblements sportifs en plein air ou dans les équipements fermés à partir d'aujourd'hui et jusqu'à dimanche minuit. Des pics de chaleur qui mettent aussi à rude épreuve le réseau électrique. Hier soir, 50 000 foyers étaient privés de courant, essentiellement dans les Yvelines, mais aussi dans les Hauts-de-Seine et en Gironde suite à différents incidents. À l'étranger, de nombreux pays, dont les États-Unis et la France, ont annoncé l'envoi de secouristes au Venezuela. Deux séismes ont fait au moins 235 morts, mais le bilan devrait très vite s'alourdir au vu de la catastrophe. Des immeubles entiers se sont effondrés dans la région de Caracas, avec de nombreuses victimes dans les décombres. Le foot, les affiches des 16e de finale du Mondial continuent de se dévoiler. Le Maroc affrontera les Pays-Bas et le Brésil sera opposé au Japon. La Suède, la Côte d'Ivoire et l'Équateur ont aussi validé leur billet pour la suite de la compétition. L'Équateur qui a surpris l'Allemagne en s'imposant 2-1. La France de son côté jouera ce soir contre la Norvège avec en jeu la première place du groupe I. Ce sera à suivre dès 21h sur M6. Et puis les Dragons de Metz vont connaître ce matin leur adversaire pour la phase de poule de la Ligue des Champions dont elles sont tenantes du titre. Le tirage au sort aura lieu à 11h à Vienne. L'autre club français en lice est Brest. La nouvelle saison de Ligue des Champions féminine débutera le week-end des

0: Vraiment, qui fait ça?
1: Bon, c'est toi cette année.
2: Oh non.
3: Mon père était vétérinaire. Bon,
2: mais cher moi, grosse tête, c'est fini pour aujourd'hui. On se retrouve mardi prochain et sachez que je vous aime de tout mon cul. Ah, je vous aurais bien dit de tout mon cœur, mais mon cul est plus gros. Merci, au revoir. À la prochaine.
4: Bonne journée. Voilà.
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6: Tous les jours, nous sommes là entre 7h et 11h, 15h30 et 18h, mais on met une petite couche entre 5h et 7h pour toutes celles et tous ceux qui nous écoutent, qui partent travailler très tôt, qui n'ont pas envie de s'ennuyer sur la route. Restez là, dans un instant, sachez que même les pubs, enfin nos versions à nous, oui, ont décidé de s'adapter avec la canicule. C'est tout de suite sur Europe 2 et on arrive à 6h58. À tout de suite.
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2: En ce moment, il y a un truc moi, qui me fait beaucoup rire. C'est que qui dit canicule, dit évidemment chaleur. Qui dit chaleur dit montée des températures anormales. Qui dit montée des températures anormales dit voilà, le climat, le réchauffement climatique. Et à un moment donné, on arrive vers des débats politiques. Alors, vous me direz, des fois, c'est assez étonnant. Mais alors, Vito m'a fait lire un truc.
3: En fait, il y a l'Humanité, donc, journal qui met donc canicule, le RN et les climato-sceptiques en VRP de la clim. Grosso modo, il y a certains partis politiques qui prêchent la clim. Quoi.
2: En gros, si t'es de droite, voilà. T'es clim.
3: T'as clim.
2: Si t'es gauche, t'es pas clim.
4: T'es ventilo.
2: C'est ce qu'ils ont fait.
3: L'Humanité, on sait que c'est
2: très à gauche.
4: Très à gauche.
2: Et écoutez bien, parce qu'il y a eu un mec qui a fait un truc très drôle.
3: Il y a un mec qui a répondu, il a fait une capture d'écran sur Google Maps du toit de l'immeuble de l'Humanité. Ouais. Et donc on voit des énormes blocs clim bâtiments. Et donc ils disent, bonjour l'Humanité, vos bureaux situés 5 rue Pleyel à Saint-Denis semblent être climatisés. Confirmez-vous avoir éteint votre clim afin de lutter contre le capitalisme et le réchauffement climatique.
2: C'est drôle. Honnêtement, je trouve que c'est les meilleures vannes du monde. Le gars, il va vérifier.
5: Il va lâcher le toit.
2: Je trouve ça incroyable. Dans l'actu, il y a un truc. Vous avez vu l'hôpital de Beauvais?
6: Oui, le bloc opératoire qui a marché plus.
2: Non, mais ça, c'est très compliqué. Panne à l'hôpital de Beauvais, notamment une panne des groupes froids de l'hôpital a impacté en début de semaine le bloc opératoire, les salles de naissance du centre hospitalier de Beauvais. Ouais. L'incident est survenu au soir du dimanche 21 juin. Les opérations et les accouchements sont suspendus. Les patients redirigés vers d'autres établissements de soins. Des représentants syndicaux pointent des équipements, évidemment, qui seraient compliqués en cette période caniculaire. Elle doit être sympa, l'ambiance au bloc, hein.

0: Ça fait du bien de se retrouver vendredi 26 juin. En théorie, la canicule devrait se calmer, devrait se détendre un petit peu et devrait finir dans 5-6 mois. Donc,
1: on est sauvés.
0: Ça va, c'est rien, ça va, ouais. Ça passe. Je voudrais quand même vous dire que aujourd'hui, nous vivons quelque chose d'assez anormal. Nous vivons quelque chose d'assez inquiétant. Je voudrais qu'on lance la musique de disparition, la musique d'enquête. Stouff, tu sais de quoi je vais parler?
1: Bah oui, je le sais.
0: Pietre, c'est aussi de quoi je vais parler.
2: Oui, bah oui.
0: Mais...
2: Je suis en train de taper ces conneries là.
0: Oui donc, Corentin est un homme qui d'habitude a plutôt tendance à arriver vers 4h35 du matin.
2: Ouais. Ouais.
0: Là, sommes sans nouvelles. Alors je sais que c'est la fin d'année, on tire la langue, les corps sont fatigués, les visages blafards. A plus de jus.
1: A plus de jus, non.
0: Et pourtant, c'est pas terminé. On a fait le matin, on a fait la...

0: Manche Rouge à la canicule. Les déambulations et les spectacles fixes démarreront à 16h le samedi. À 15h le dimanche, vous trouverez les animations mises à jour en temps réel sur le site de la ville de Sarreguemines.
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0: La vigilance rouge est donc à la canicule est maintenue en Lorraine. Les températures vont encore s'envoler aujourd'hui en Moselle jusqu'à 39 degrés à l'ombre cet après-midi. Le ciel nous réserve encore un soleil de plomb mais pouvant être légèrement voilé. Le pic de la canicule est attendu demain avec jusqu'à 40 degrés. Dimanche sera plus respirable mais encore très chaud. Il fait actuellement 24 degrés à Forbach-Éboulé, 22 à Creuswald et 21 à Port-Saint-Martin.

0: Ouais, non.
1: Ah, ça va. Non, le... 7h07, de quoi j'ai on parle?
2: T'as quoi?
3: Non, mais le petit, il a pas école. J'ai dû me démerder ce matin pour.
1: Ah oui.
3: Et,
1: tout,
3: donc,
1: et il, bon. Il est avec et le petit, là
4: un... Oui, il conduit.
1: Tu viens avec le petit?
3: Ouais.
1: C'est le petit qui conduit?
3: Je l'ai assommé. Je l'ai assommé, là, pour qu'on l'entende, mais ça va.
1: Bon, allez, et dépêche-toi. Combien de temps? Il te dit combien de temps, ton.
3: Non, 20 minutes.
1: Ah, quand même. Ah, bah alors, allez,
4: on se met douche, quoi.
1: En toute décontraction. Ah non, mais t'as raison. Tu sais quoi, Corentin? Quitte à faire du retard, faut y aller. Ah oui, parce que le 2 minutes. Non, mais le 2 minutes, c'est pas stylé. Faut arriver en disant. Et alors, Lady Gaga, leur met 2 heures dans la gueule.
4: Ah oui,
1: hein. Tu vois, Madonna.
4: Les vrais divas, c'est
1: mais
4: ça.
1: Mais les vrais divas, ils arrivent jamais avec 3 minutes. Ils prennent un bon 20 minutes. Bon.
3: Non, mais le pire, c'est que mes parents nous écoutent et ma mère, elle a entendu que j'étais en retard. Je me suis pris une avalanche de SMS de merde.
1: Eh ben voilà.
2: Et voilà.
1: C'est normal. Hein. Attends, t'as pas encore eu le directeur du personnel. Tu vas recevoir ses SMS, lui aussi. Ah, après, ce sera le directeur de la paye. Enfin bon, tout ça, quoi. Bisous, mon Corentin, tout à l'heure.
3: Oui.
1: Sois prudent.
3: À tout de suite.
1: Ouais, prudent. Ah, tout ça, parce qu'il s'est pas réveillé, il a bon dos, le petit. Mais il croit que je l'ai pas fait, moi, le coup du c'est le petit, alors.
4: J'arrive.
1: Moi, mes enfants, ils avaient 20 ans, je leur disais c'est les gilets, c'est les petits.
2: C'est vrai que les parents, pour organisation là avec terrible. Les écoles qui sont fermées.
1: Les écoles qui te disent la veille, bah non,
4: c'est
1: finalement.
4: Ça. Moi, c'est ce qui m'est arrivé aussi. Hein.
1: Ah non, finalement, on n'y arrivera pas. Bah non, voilà. Bon, finalement, non. Bon, j'espère que vous êtes heureux chez vous, que tout se passe bien aujourd'hui. Le phénomène des réseaux sociaux. D'abord, bienvenue Mastou, bienvenue mon Pietro.
4: Bonjour.
1: Bienvenue Monsieur Vito. Bonjour. Bienvenue en ce vendredi matin, vous qui êtes à l'heure. Ah oui. Je prendrai ça en considération pour votre moyenne de fin d'année.
2: D'accord. Yes.
1: Voilà, c'est important, hein, parce que des fois, on rigole, et puis c'est comme ça qu'on redouble.
5: Ton petit préféré, là, hein,
1: Corentin, c'était mon petit préféré avant.
5: Ah ouais, c'est fini, ça.
2: Avant, à l'heure.
1: Ce gigantesque retard, vous savez, oui.
4: Il vient d'accélérer, là.
1: Vous savez ce que c'est, la nouvelle tendance sur les réseaux sociaux?
5: Ouais. Non.
1: Il y a eu, moi, je trouve ça extraordinaire. Les réseaux sociaux, d'un truc qui peut être en théorie tout moche, qui peut être un gag, devient un phénomène.
5: Ouais.
1: Les chaussettes Parkside, vous vous souvenez de ça?
5: Les chaussures, ouais, les chaussures même.
1: Chaussures Lidl.
5: Ouais.
1: Basket Lidl, vous vous souvenez de tout ça?
5: C'était énorme.
1: Ouais. Eh bien, tout ça, c'est de la gnognotte par rapport à la banane isotherme de chez Picard.
4: Oh, je l'ai vu, ouais, grave, j'en veux une.
1: Qui fait fondre les réseaux sociaux à la revente. Tout le monde se l'arrache. C'est une sacoche destinée à transporter les produits surgelés qui est déjà sold out, introuvable en ligne, et qui se revend 4 fois son prix d'origine.
5: Énorme.
1: Il y a des gens qui mettent 4 fois le prix dans une banane Picard. Dans une banane.
5: On n'y avait pas pensé à la banane isotherme. C'est génial quand tu y penses.
4: Ah mais tu mets quoi dedans?

0: Déjà dans une banane.
1: On n'y avait pas pensé à la banane isotherme, c'est génial quand
2: tu
1: y penses.
2: Ah mais tu mets quoi dedans?
3: Bah, une canette. Je pense que tu mets une canette, hein, la taille.
4: Une bouteille.
3: Ah, super. Puis tu la bois, tu te balades avec ta banane jusqu'à la fin de la journée.
2: Je vais me prendre un petit croustibat.
4: En plus, elle n'est pas discrète, quoi.
3: Non, elle n'est pas discrète. Elle n'est pas moche, hein. Soyons honnêtes.
4: Elle brille.
1: Ouais, enfin, elle brille un peu.
3: Moi, je pense que ça cartonne, ça, c'est chez les dealers de revente de barrettes de steak haché.
1: Ah, bah oui.
3: Les mecs qui sont là. Les mecs qui sont là, ils font. En barbecue. En barbecue. J'ai des balettes. J'ai de la knacky surgelée. Qu'est-ce que j'ai là qui vient d'arriver là? J'ai de la Toulouse. Pour le dessert, j'ai un Mr. Freeze.
2: Ah, cool.
3: Et tu sais quoi? J'ai un petit arrivage de sachets de poêlée de champignons.
1: Oh,
3: vas-y, c'est pour toi.
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3: Bébé Rexa sur Europe 2. Salut, c'est vendredi. Merci de nous avoir choisis.

0: y est, c'est enfin l'été.
1: Les températures, elles sont claviculaires. Et il fait 40 degrés ressenti, 65 degrés. Bonne chance à ceux qui traversent cette période de clavicules intenses.
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2: C'est Europe 2 que vous écoutez. Dans un instant, il y aura peut-être le loyer pour vous d'ici une heure. Je vous appelle, je vous dis quelle est la seule radio qui paye votre loyer, vous me dites. Et bim, ce sera gagné. Stouff, pas trop chaud, ça va, bien dormi?
3: Non, ça, là, on bien dormi, moi.
2: Oh, bah, ça nickel. Va, t'as de la chance. On voit bien que les gens
3: ça,
2: qui ont
3: la clim, ça va plus, toi?
2: Eh ben non.
4: Non.
2: Alors, moi, elle est tombée en panne au moment où on en a besoin, ce qui est très pratique. Ça, j'ai passé une seule nuit.
4: Stouff, elle a pas une clim, elle a un domestique.
3: Il fait du vent.
2: Avec un éventail. Comme dans les films. Et quand elle veut plus fort, elle fait. Sinon, elle fait. Il s'arrête et tout.
4: Non, c'est il a deux vitesses dans le domestique.
2: Ben, il a deux vitesses, c'est tout avec les mains. Parce qu'il n'a pas ses papiers, donc elle n'a pas pu lui dire.
3: Après, les gens vont le croire à chaque fois.
4: Oui, mais c'est bien.
3: Mais non.
2: Premier champion des champions de l'actu, Christiane.
3: C'est Christiane,
2: oui. L'esthéticienne. C'est une Américaine qui est devenue amie avec le meurtrier de sa mère. Alors ça, c'est chelou.
3: Oh là là là.
2: Ah ouais. Ça se passe aux États-Unis. Elle lui rendait visite fréquemment en prison. Il s'est formé une amitié entre les deux. Christiane

0: plus. Allez.
1: C'est ma pauvre Christiane, mais t'es bouleversante de conneries. Chérissant.
0: Ah oui, non, mais c'est vrai, Christiane.
2: Elle est con aussi.
0: En même temps, Christiane, tu cherches.
3: Oh, parce que vous faisiez, j'ai mangé toutes les huîtres.
0: Non, mais franchement, il tue maman, tu t'y retournes pas.
2: Bah, oui.
0: Deuxième champion, Madison Clark. Elle est anglaise, arrêtée après avoir amené sa chèvre Winston dans un Sephora pour une consultation personnalité. Alors ça. Alors bon, ça dure 90 minutes. Elle lui présente les échantillons de maquillage à l'animal, qui note ses réactions selon un système bien établi, une reniflée pour acceptable, deux pour premium, manger le testeur pour 5 étoiles. La situation a dégénéré quand Winston a rejeté toute la collection de printemps, il a grimpé sur la table, il a bouffé les fleurs. Voilà.
2: Wow.
0: Voilà. Bon, bah écoutez, il paraît que maquillée, elle est très mignonne cette chèvre.
2: Oui.
0: Et on dit même qu'avec une petite injection dans les lèvres, c'est Maëva Guénard. Eh oui, mais vie. Vous avez vu la nouvelle escroquerie de Maëva Guénard ?
2: Non, elle continue.
0: Exceptionnelle. Elle a un produit pour mettre sous les yeux, vous l'avez pas vu ?
2: Non.
0: Elle est démaquillée. Je vous la fais courte, hein. Elle met le produit sur les yeux, elle vous dit, vous allez voir mes vies, c'est fantastique, c'est extraordinaire. Puis là, il y a une coupe, et elle revient, elle est maquillée, elle fait, vous avez vu le maquillage?
2: Oh,
0: allez, voilà. Nos champions du jour, un gars de la Sarthe, 82 ans, il a ouvert le feu samedi soir sur les gendarmes, arrivé à son domicile, vous savez pourquoi?
2: Non.
0: Il pensait que Macron avait été destitué, que c'était la révolution. Il a tiré à 3 reprises, il a baissé 2 militaires aux jambes, les pauvres, retranché dans son sous-sol, il s'est rendu au GIGN après des heures de négociations. Les gars lui ont dit, mais non, il n'est pas destitué, c'est pas la révolution, les deux gendarmes blessés. Ne sont pas en danger vital. L'octogénaire, bon, qui est artisan à la retraite, sans antécédent judiciaire, a été placé en garde à vue. Une expertise psychiatrique est en cours. J'ai une petite idée de la conclusion.
3: Ouais.
2: Ouais, après, il a peut-être des infos qu'on n'a pas. Hein.
0: Ah, attendez, il paraît qu'il avait déjà pété les plombs dans un magasin Leroy Merlin quand le vendeur lui avait dit qu'il avait été réapprovisionné en scie sauteuse Bosch.
2: Ah, bah oui.
0: Quoi?
2: Bah oui.
3: Les Bosch?
0: Les Bosch sont de retour.
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0: Vous êtes là, Corentin est sur la route, tout va bien, la France qui bosse et qui se lève tôt. Forgeron.
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2: Salut, tous les jours, nous sommes là entre 7h et 11h. Nous remettons le couvert entre 15h30 et 18h pour vous ramener à la maison. Il a fait chaud toute la nuit, ça va aller mieux. Les Black Eyed Peas, c'est ce que vous allez entendre dans un instant sur Europe 2. La compile des festivaliers va arriver d'ici quelques minutes. Le son des réseaux avec un Québécois qui a été choqué par quelque chose en France. Vous saurez quoi. Et puis la Villa des animateurs, nous reviendrons sur les vacances du petit Nicolas. Un film familial.
3: Ouais.
2: Un film qui fait pas de mal.
3: Oui.
2: Ouais. Un film quoi, bon, moi je regarderai pas, mais je suis pas la cible, c'est pour les parents avec les enfants.
3: Voilà. Moi je vais chez Nicolas régulièrement, mais voilà. C'est le cas,
4: ouais, moi aussi,
2: c'est qu'il a ouvert un petit magasin.

0: Moi, je vais dire la troisième, mais si je suis chiant et méticuleux dans mon métier, c'est pas ça non plus. Hein.
1: Ouais, non, de façon piètre.
0: La calamine, c'est ce qui se détache du métal brut. Quand tu le forges, il chauffe. Ouais. Et au contact de l'oxygène, ça crée une calamine à la surface.
2: Ah, c'est pour ça, moi, je m'en souviens, c'était avec les mobilettes, les pots d'échappement, ouais. Il fallait les décalaminer. C'est ça, non?
1: T'aurais bien fait de t'en souvenir avant. Qu'est-ce que la décarburation? C'est quand ça carbure à la caisse de chez Action. C'est quand tu enlèves le carbu d'une tondeuse à gazon. C'est un phénomène naturel qui se produit quand l'acier est chauffé en présence d'oxygène.

0: Europe 2, c'est vendredi matin, salut, nous sommes le 26 juin. Aujourd'hui, il va faire encore évidemment chaud, vous vous en doutez, ça se calme un peu dans certaines régions de France. Le son des réseaux avec un Québécois bien choqué, la villa des animateurs et la compile des festivaliers qui vont sortir. A tout de suite, bougez pas. Salut, 7h30, les news.
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2: Bonjour à tous, il va faire encore plus chaud qu'hier. Aujourd'hui en Moselle et Meurthe-et-Moselle, le programme météo complet dans deux minutes. Le coup de chaud aussi à l'hôpital face à l'augmentation des appels au centre 15 et des appels aux urgences. Le CHR Mestionville a activé son plan blanc. Ce dispositif de crise permet notamment de rappeler du personnel, d'ouvrir des lits supplémentaires et d'annuler des opérations non urgentes. En Ile-de-France, les établissements hospitaliers sont saturés et pour éviter d'embouteiller encore plus les services, la consommation d'alcool sera interdite sur la voie publique dès midi à Paris. Les commerçants ne pourront plus en vendre à partir de 18h. Les chiffres de la surmortalité ne seront connus officiellement que dans quelques mois, mais des décès sont déjà imputés à la chaleur en Moselle après les malaises cardiaques d'un homme de 38 ans et d'une femme de 64 ans à Fargevillers. C'est une personne âgée de 91 ans retrouvée morte à son domicile de l'hôpital qui serait vraisemblablement décédée en raison des fortes chaleurs. L'examen du brevet des collèges sous la canicule, près de 854 000 élèves ont planché dès 9h ce matin sur l'épreuve de français. Les candidats sont 26 500 dans l'académie Nancy-Metz. Pour résister à la chaleur, ils pourront à tout moment, au cours de l'épreuve, aller se rafraîchir et de l'eau sera distribuée. Dans le dossier des décharges sauvages exploitées par Nestlé Waters dans les Vosges, le parquet a demandé à la cour d'appel de Nancy de revenir sur l'annulation d'expertise clé contre le géant de l'agroalimentaire. Il a aussi requis de nouvelles expertises. Le jugement sera rendu le 17 septembre, juste avant que le tribunal correctionnel de Nancy se prononce sur le fond du dossier. Des pics de chaleur qui mettent aussi à rude épreuve le réseau électrique. Hier soir, 50 000 foyers étaient privés de courant, essentiellement dans les Yvelines, mais aussi dans les Hauts-de-Seine et en Gironde, suite à différents incidents. Le foot, les affiches des 16e de finale du Mondial continuent de se dévoiler. Le Maroc affrontera les Pays-Bas et le Brésil sera opposé au Japon. La Suède, la Côte d'Ivoire, l'Équateur et l'Australie ont aussi validé leur billet pour la suite de la compétition. L'Équateur qui a surpris l'Allemagne en s'imposant 2-1. La France, de son côté, jouera ce soir contre la Norvège avec en jeu la première place du groupe I. Ce sera à suivre dès 21h sur M6. Et puis les Dragons de Metz vont connaître ce matin leur adversaire pour la phase de poule de la Ligue des Champions.

0: Mais il est où le restaurateur? Il part.
1: Il est plus là.
0: La chaleur pour vous. Bisous à vous tous. Courage à tous ceux qui bossent et toutes celles qui bossent dans des conditions de dingue. Et une pensée pour les factrices et les facteurs à vélo.
2: Ah non, mon père a un restaurant et il est là avec son cuistot, il en chie. Non, et c'est compliqué quoi.
0: Très
2: compliqué.
0: Pourquoi? C'est le cuistot qui a du mal ou c'est...
2: Le cuistot, parce que mon père aussi. Le cuistot, dans la cuisine, il y a les Velux en plus. Ça tape le soleil dessus et tout, avec les fours, les machins.
0: C'est l'enfer. Dans les cuisines, ce serait compliqué.
1: Et une pensée pour les collégiens là, qui vont passer leurs premières épreuves du brevet ce matin.
0: Ah voilà, si vous voulez l'avoir, ne nous demandez rien. Surtout, si vous voulez avoir une chance de l'avoir.
1: Bon courage.
0: Salut mon petit Pietro, va bien?
3: Oui, ça va.
0: Stouff, va bien? Covito aussi? Oui. Bon, Corentin. Oui.
1: C'est en perdu cours. En chemin.
0: Prendre des nouvelles.
1: Non, mais là, tu sais que le matin, c'est vrai qu'il y a plus de monde sur la route, là, j'ai remarqué en ce moment.
0: Mais je vous l'ai dit.
1: Mais très tôt même.
0: Mais je vous l'ai dit.
1: Les gens, ils sont en décalé.
0: Il ne nous a pas mis un retard de l'année. Quitte à nous en mettre un, faut en mettre un beau, quoi. Faut mettre, tu vois, faut. Madonna, ça va? C'est pour savoir où t'en es?
4: J'arrive, là, je suis à deux pas de la radio.
2: J'ai bien, je me marque 20 minutes.
0: C'est bien ça, parce que je t'ai géolocalisé, ça me dit encore une heure, mais c'est normal.
5: Voilà,
0: au colestico. Voilà, t'appelles la gendarmerie parce que ton père est en retard, t'as bien raison mon grand. Allez, allez, dépêche-toi. Allez, bisous, allez. Bah oui, il va aller en prison, casse-prison. Nous aurons dans un instant un Québécois qui a été choqué, c'est le son des réseaux du jour, par quelque chose en France. Je vous donne un indice, en Bretagne.
1: Ah bah alors là, ça doit
0: qu'est-ce
1: être...
0: qui a bien pu le choquer en Bretagne.
1: L'alcool peut-être.
0: Bon, fausse tout.
1: Leur capacité à tenir la résistance.
0: Pas que les Bretons qui boivent. Oui, dans le Pas-de-Calais, on n'est pas les derniers.
1: Oui. Ouais, les Normands. Les Bretons sont très connus pour ça.
0: Et moi, les Bordelais, bon, les Lyonnais, bon, ça pousse un peu aussi.
1: Ah, oh, si. Les Lyonnais.
0: Bouchon lyonnais, tu vois, ça s'arrose pas avec de l'eau. Hein.
1: Je pense que les Bretons, ils sont un peu au-dessus quand même.
0: Une demoiselle stagiaire dans le studio, elle dit oui, arrête, t'es d'origine bretonne, ta famille est bretonne.

0: pression.
1: En fait, il cherchait dans un Super U des climatiseurs.
0: Ils sont profonds, ce que c'est ma.
1: Vous avez remarqué que les insultes au Canada, et je fais un gros bisou à ceux qui nous écoutent au Québec, c'est souvent à des dérivés de religion.
2: Oui, le calice.
1: C'est hostie de calice. C'est hostie, c'est calice, c'est tabernacle. C'est que des choses qui sont liées à la religion, et quand ils les mettent dans une phrase, ça devient une grosse insulte. Vous dites à la télévision, vous dites pas hostie, vous dites pas tabernacle. Ce qu'on fait là sur une radio canadienne, tu ne le dis pas comme ça.
2: Tu peux dire tape dans le fond.
1: Ça fait partie de très grosses insultes.
3: Ah, si,
1: ça rigole pas avec ça. Vraiment, c'est ce qu'on bip. Et en même temps, je le comprends. C'est vrai, je crois qu'il y a plus de licornes que de clim en Bretagne.
2: Oui, qu'est-ce que c'est une clim en Bretagne?
1: Voilà, d'ailleurs, je crois que tu prends un breton, tu lui dis clim, il fait. Comment vous dites? Comment vous dites?
2: Clim.
1: C'est très difficile à dire.
2: Clim.
1: On va se compliquer.
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1: Ah, c'est comme dans le Nord, hein, on n'était pas habitué à le dire.
2: Clim.
1: A tout de suite avec la villa.
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0: Parle de petit Nicolas.
1: Ah bah oui,
2: un petit Nicolas.
3: Vous allez bien, madame?
4: Oui, monsieur le président,
3: merci,
4: bonjour.
3: Parce que je vois que ça rentre, il a fallu du temps. Hein. Quelle ignominie.
4: Pardon.
3: J'arrivais même pas à me dire monsieur le président. Vous savez qu'avec la chaleur, je me fais des petits bains de minuit dans ma piscine. Je fais des petites longueurs.
4: Pardon, vous avez une piscine?
3: Non. C'est que je remplis d'eau froide le plat de lasagne en vertu perroir de Carla.
1: Ouais. Ah, je le vois, ouais.
3: Sans le couvercle.
1: Ouais.
3: Ça fait du bien. Ah. Je me mets dedans après. Petit jacuzzi à l'intérieur du bouchon de la bouteille cristalline. Ça, c'est terrible. Ah,
1: pas mal,
3: du coup, j'interviens chez vous. J'ai entendu que vous parliez des vacances du petit Nicolas.
4: Ouais. Oui, c'est exactement ça, ce soir sur Gulli.
3: Ben, je vois que ça va vite. Déjà un biopic sur moi, bravo.
1: Non.
4: Bon, alors, je vous coupe tout de suite. C'est pas un film sur vous, non. Par contre, monsieur Sarkozy. C'est un film connu, Le Petit Nicolas.
3: Ah, autant pour moi, madame Stouff. C'est que Le Petit Nicolas, je pensais que c'était moi. Mais les vacances, je pensais que vous parliez de mon séjour en prison.
4: Non.
3: Pff, bravo,
1: il
3: le foutage de gueule.
1: Hein.
3: Oui. Quelle ignominie. Enfin. Bon, allez, je retourne au bureau, au frais, dans le bac à légumes du frigo.
4: On est content de le savoir. Merci, bonne journée, monsieur le président. Oh. On a un petit nouveau dans la villa maintenant, c'est GMK, le youtubeur aux voitures de sport de luxe qui est avec nous.
5: Bonsoir, la famille.
4: Ça va, et
5: bonjour. Bonsoir, les amis, bonjour.
4: Bonjour.
5: Bienvenue dans cette nouvelle vidéo aberrante. Les frérots, là, je vais vous montrer comment j'ai boosté les voitures de mes darons de l'époque qui nous permettaient de partir en vacances.
4: C'est énorme, mais du coup, il y a quoi comme véhicule?
5: Alors là, les frères, les frérots, j'ai retapé ce jeune multiplat de coiffeur. C'est un avion, c'est-à-dire qu'il est passé de Maeva Guénam à Jennifer Lopez. Un petit avant agréable.

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11: Eh bien, c'est officiel. Corentin, qui bosse avec nous depuis très longtemps, peut-être plus pour longtemps,
12: se fout de notre gueule.
11: Officiellement, va attaquer donc son heure complète de retard.
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11: Bravo, 7h, 8h, 8h, tiens.
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16: Bonjour à tous, le mercure va encore nous mettre la fièvre ce vendredi en Moselle, jusqu'à 39 degrés à l'ombre cet après-midi, 2 degrés de plus que la température normale du corps humain. Rendez-vous dans 2 minutes pour les prévisions météo complètes. Le CHR Mestionville élève son niveau d'alerte après le dispositif hôpital en tension. Il a activé son plan blanc en raison de l'augmentation des appels au centre 15 et des appels aux urgences. Ce dispositif exceptionnel prévoit notamment le rappel de soignants, l'ouverture de lits et la déprogrammation d'interventions non urgentes. À Paris, le préfet parle de saturation des hôpitaux dans la capitale et sa petite couronne. Et par cette chaleur, on souhaite bonne chance ce matin aux 26 500 élèves de 3e de l'Académie Nancy-Metz qui vont passer le brevet des collèges. Ils plancheront ce matin sur sa première épreuve, le français. L'équilibre entre le contrôle continu et les épreuves terminales a été révisé. Le brevet comptera pour 60% de la moyenne finale et le contrôle continu pour 40%. Avant, c'était du 50-50. 3500 écoles sont restées fermées hier et il y en aura vraisemblablement encore plus aujourd'hui. En Moselle, les élèves du premier degré n'auront pas classe aujourd'hui à Forbach. Les écoles seront fermées toute la journée, alors qu'initialement, seule la fermeture l'après-midi avait été décidée. Un service minimum d'accueil est mis en place, même mesure à Metz ou encore Nancy. La vie sportive quasiment à l'arrêt suite au passage en vigilance rouge canicule. Le préfet de la Moselle a pris un arrêté interdisant les manifestations, les entraînements, les compétitions et les rassemblements sportifs en plein air ou dans les équipements fermés à partir d'aujourd'hui et jusqu'à dimanche minuit. Sur les rails, la SNCF a annoncé avoir supprimé 10% de ses trains ces derniers jours et pour plus de souplesse face à cette vague de chaleur inédite, la compagnie ferroviaire propose l'échange et le remboursement des billets TGV Inouï et Ouigo sans condition. Au Venezuela, les secours s'organisent difficilement après les deux

0: Non,
1: il parlait de pulls, moi.
2: Mais non, mais pas les cages, moi, ce qu'il vient de dire, les cannibales mettent leurs pulls.
1: Ben voilà,
2: pull,
1: mais oui. C'est ce qu'il a dit d'ailleurs,
3: Franck. Vous me fatiguez, je suis obligé.
1: Les cannibales sans pulls.
3: Mais je suis obligé en permanence de faire attention. Et l'autre qui est toujours pas là, la diva. Qu'est-ce qui nous emmerde, la diva? Allez, je rappelle pour la troisième fois, Corentin. Hein, heureusement que j'ai pris un forfait liberté. Hein.
1: Tout à l'heure, quand on l'a eu la première fois, il était encore chez lui.
4: Oui, c'est clair.
3: Et bien sûr.
4: J'entendais la douche derrière.
3: Bien sûr.
4: Il était aux toilettes.
3: Là, il va me sortir quoi? Camion poubelle? Hein? Va me dire quoi? Va me dire que je suis coincé dans le hall?
5: Ah, hein? Si tu ne l'as pas là, c'est peut-être qu'il est au parking là.
1: Ouais. Ah.
3: On, d'abord, si tu... on ne dit pas au parking, on dit chez le parking.
5: Chez le parking.
3: Excuse-moi.
5: Chez le parking, là.
3: On va chez le coiffeur, on emmène la vache au
5: taureau. Non, mais si tu es direct sur répondeur, c'est qu'il est chez le parking.
3: J'ai raison, Stouff. Je m'apprête à enregistrer cette situation de retard.

0: Ah bah voilà, si tu veux, ça va chauffer de toute façon, oui, je te confirme.
1: Non, avec mon fils pour commencer pour féliciter et fêter son brevet qu'il est en train de passer là.
0: Le petit de 5 ans.
1: Non.
0: Qu'est-ce qu'il voudrait aller voir à Solidays?
1: Je crois que c'est Gims qui veut voir.
0: Ah d'accord, très bien. Et comment il va mon petit Vito?
2: Moi je vais réviser mon brevet.
0: Allez, vas-y, rentrez. Allez, mesdames, messieurs.
1: Eh ben voilà.
0: Mesdames, messieurs,
3: voilà, bravo.
0: C'est officiel, nous avons l'entrée avec du retard de monsieur Corentin. Nous sommes donc à plus d'une heure de retard, 1h06.
4: Désolé.
0: Alors,
4: vous savez ce qui s'est passé?
0: Non, qu'est-ce qui s'est passé?
4: Tout le monde le sait ici. Pascal Pro vient en limousine.
0: Bien sûr, ouais.
4: Dans le bâtiment.
0: Bien sûr, oui.
4: Et ben là, son chauffeur, Pascal, il a voulu faire un créneau et il a bloqué toute la rue.
0: Parce qu'il vient en limousine.
4: Il arrive avec toutes ses merguez et du coup, ça a bloqué la rue.
0: Bien sûr.
1: Parce qu'il y a le fiston qui est là aussi.
3: Est-ce que papa dit la vérité?
0: Papa dit la vérité ou pas?
4: Est-ce que je dis la vérité? Oui,
0: il a ri.
1: Il a oublié.
0: Salut mon petit bonhomme. Allez, bienvenue tout le monde. Occupe-le, donne-lui des Kinder surprises, des machins. Je vais montrer les surprises, moi. Pierre et Marie seront là dans un instant, puisqu'il y a encore des objets à vendre d'auditeurs. On sait ce que c'est aujourd'hui.
2: Oui, c'est un calendrier des plus beaux stades de la Coupe du Monde.
0: Oh là là. S'il y a le Barnabéou, on va passer un bon moment. Nous aurons l'Europe 2 pétant ton loyer tout à l'heure. Le principe est simple. Je vous appelle. 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Le top de Stouff à 8h30, ce sera quoi, ma
1: Stouffette? Ce sera sur des règles improbables qu'il y a dans des entreprises.
0: Ah ouais, des règles, mais des vraies règles. Entreprises françaises?
1: Non, c'est pas trop français, c'est plutôt aux États-Unis, au Canada, tout
0: ça. Très bien, nous verrons cela tout à l'heure.
1: Il y en a une française aussi.
0: Je vous parlerai de Pat Chapman tout à l'heure, quelqu'un qui n'a pas de chance. Et pourtant, c'est une histoire d'amour aujourd'hui, vous verrez. Je vous parlerai de ça tout à l'heure. Les cambriolages qui ont mal tourné, ça fera partie des titres du JT Chanté. Alors, si vous connaissez pas l'émission, je vous explique. Le JT Chanté, c'est refaire l'actu en chanson. 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

0: Souvent, on prend ce que vous n'avez pas vu, on prend souvent ce qui se termine très mal, et pour pas vous foutre en l'air l'ambiance, on le chante.
1: Ah ouais, ça passe mieux.
0: Ça passe mieux. Mais ça passe mieux, vraiment, c'est comme ça qu'il faut faire. Sinon, ça va, Corentin? Je t'ai même pas demandé, ça va?
2: Oui, ça va. Je m'excuse pour le retard.
0: Non,
2: oui,
0: mais
2: vous savez, bien dormi.
0: Arrive à tout le monde de ne pas se réveiller.
2: Oui. Et voilà, désolé.
3: T'as du dentifrice encore là. Encore
0: bien. Il y a écrit Merino sur le.
3: J'espère que c'est du dentifrice.
2: Tais-toi.
0: Et toi, vraiment, tu me fatigues. Les pauses fraîcheurs, paraît-il, sont très très bien. Vous vous souvenez, quand le mondial a commencé, il y avait les pauses fraîcheurs, tout le monde disait ça sert à rien. Eh bien, une étude démontre que 80% des pauses fraîcheurs modifient la dynamique des matchs de la Coupe du Monde 2026, car elles servent de temps mort stratégique permettant aux entraîneurs de recadrer et remotiver les équipes en dehors de la fameuse mi-temps. Ouais. Initialement conçues pour protéger la santé des joueurs, ces interruptions de 3 minutes servent aussi pour la stratégie des équipes.
1: Mais je m'en suis aperçu, alors je sais plus quel match c'était, mais ça a carrément transformé le match. En fait, en gros, ça arrive à la 25e minute.
0: Ouais.
1: Et ça avait vraiment transformé le match, quoi. Donc, c'est pas si dur ça, en fait.
0: Bon, le problème, c'est que tout le monde veut s'engouffrer. Hein. Maintenant, ils veulent instaurer des pauses fraîcheurs dans tout pendant le 100 mètres haies. Il paraît qu'ils voudraient s'arrêter à 50 mètres pour faire une pause fraîcheur. Hein. Ils veulent le faire pendant les sauts en parachute. C'est-à-dire qu'ils veulent s'arrêter à mi-chemin.
4: Pause fraîcheur.
0: Et on reprend. Ils veulent le faire pendant les interventions de la BAC pour la police. C'est-à-dire que quand il y a les méchants devant, pause fraîcheur.
1: Mais pour tout le monde, du coup.
0: Ça permettrait aux brigands et aux policiers de prendre une pause conviviale et salvatrice
1: avant
0: et fédératrice. Avant de reprendre la guerre. Les mecs diront, je te laisse 3 secondes, merci monsieur. Et ils voudraient également faire une pause fraîcheur pendant les coloscopies et les circoncisions.
1: Avant ou après la coupe?
0: Pendant, ils s'arrêtent.
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0: Salut, bienvenue.

0: choses. N'hésitez pas, nous aurons tout à l'heure le blind test du vendredi de mon petit Vito.
1: Mais oui.
0: Nous aurons Laurence Boccolini qui sera là tout à l'heure pour le maillon très très faible du vendredi. C'est entre nous, mais je crois que Pierre et Maryse ont décidé de venir puisque aujourd'hui, il y a à nouveau des objets d'auditeurs à vendre, je crois, non ?
1: Oui, et c'était un calendrier des plus beaux stades de la Coupe du Monde, donc des stades mexicains et américains.
0: On va faire un petit coup de derrière, Charles. Ouais, ouais. Eh bien, bonjour à tous, bonjour Marie.
2: Et bonjour Pierre.
0: Bonjour Marise, bonjour Dieu, bonjour Dieu, quelle chaleur il fait Marise, bonjour Marise.
2: Et bonjour Pierre.
0: Quelle chaleur de trou de balle Marise, bonjour Marise.
2: Bonjour Pierre.
0: Oh mon Dieu, on dirait dans le fin fond des trous de balle d'image pour les aménagements artificiels Marise. Oui. Quelle chaleur Marise, bonjour Marise.
2: Bonjour Pierre.
0: Chers téléacheteurs, chers téléacheteuses, en tout cas ceux qui sont encore en vie, bonjour à tous. Et bienvenue dans ce nouveau DH. Aujourd'hui, non, je ne vendrai pas de ventilateur Marise, comme vous l'avez demandé.
2: Tout à fait.
0: Ni de clim Marise, mais nous allons vendre ce matin totalement autre chose Marise, qui se fait chaud.
2: Eh ben, tenez Pierre. Oh. C'est un album photo des plus beaux stades de la Coupe du Monde 2026.
0: Et bien écoutez, quelle très très belle idée cadeau de merde, Marise, pour les passionnés de football. Et personnellement, je vois, j'aimerais bien mon barbecue avec, mais je pense que nous allons bien trouver deux ou trois ingrédients à qui ça va plaire, Marise. Alors, qu'est-ce que nous avons à l'intérieur? Je sais que c'est la question que vous posez, Marise.
2: Qu'avons-nous à l'intérieur, Pierre?
0: Je vais vous répondre, Marise. Bonjour, Marise.
2: Bonjour, Pierre.
0: Nom de Dieu, quelle chaleur! Très beau stade à Philadelphie. Oh,
1: Et la Russie a dit Philadelphie, bien.
3: Ah, russe.
2: Oh, c'est fou.
3: Bravo.
0: Et comment s'appelle ce stade? Le...
2: Comment il s'appelle?
0: Ah, merde. Le Nicole Fifi. Le Nicole Foufoune. Le Nicolas Filou. Le Fafafa. Le Fafafoukiki. Le Rififi Loulou.
2: Le Lincoln Financial Field.
0: Écoutez, les énormes Marise, je vais prendre un autre. On s'en sortira jamais.
2: Une page, Pierre, peut-être.
0: Qui fait chaud dans le climatisation.
2: Pierre, concentrez-vous, s'il vous plaît.
0: Écoutez, Marise, bonjour Marise.
2: Bonjour, Pierre.
0: J'enchaîne avec le Mexique. Vous connaissez le Mexique?
2: Oui, Pierre.
0: Eh bien,

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2: 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On va encore offrir de l'argent, Josiane, je préviens. Dans 2 minutes, je vais vous dire combien on a offert. 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Je vous appelle, je vous dis bonjour. 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Nous avons offert beaucoup d'argent cette semaine, notamment 10 800 euros à Laetitia qui va pouvoir, grâce à nous, partir en vacances avec sa fille. On est très contents pour ça. On t'embrasse, Laetitia. C'est parti, on appelle quelqu'un. Nous appelons Johanna. Gimme, hop. Johanna, hop, Johanna.
3: Allô,
2: oui. Gimme, hop, Johanna Brennigan is start. Gimme, hop,
3: oh, oui.
2: Johanna, Johanna. Hop, Johanna. Je l'ai pas.
3: Ah,
2: bah, c'est une chanson. Johanna.
3: Oui.
2: Bonjour madame, vous appelez,
3: bonjour.
2: Vous appelez comment?
3: Je m'appelle Johanna.
2: Gimme, hop, Johanna, them, hop, Johanna, gimme, hop, Johanna, and the front is start. Johanna, tu l'as toujours pas?
3: Oui,
4: si, je l'ai, moi.
2: Tu aimes le trouver en
4: c'est,
2: musique?
4: C'était Jimmy Clegg ou un truc comme ça?
2: Pas
4: non
2: du tout.
4: Pas du tout.
2: C'est pas Jimmy Clegg, d'abord c'est Johnny Clegg.
4: Ah merde.
2: Jimmy, c'est peut-être le frangin qui a pas réussi, mais Johnny, c'est.
4: Voilà. Ah, moi je connaissais Jimmy.
2: Non, pas du tout. Quelle est la seule radio qui paie ton loyer, Johanna?
3: Europe 2.
2: Allez, bim. Allez, gimme, hop, Johanna, then, hop, Johanna, gimme, hop. Qu'est-ce que tu fais dans la vie, ma petite Johanna?
3: Je suis juriste.
2: Juriste, très bien. Dans quel genre de société?
3: Une société qui fait de la sûreté numérique.
2: Ah, attention, écoute bien, mets le son, écoute bien. C'était ça, Gimme Up, Johanna? Vas-y, avance un peu, Stouff. C'est pour toi, Johanna, on va chanter. Gimme up, Johanna, gimme up, Johanna, gimme up, Johanna, running, running, stop.
4: C'est moderne. Ouais, carrément.
2: Johanna, ouais, mais c'est summer. Johanna, le montant du loyer, ma petite Johanna.
3: Alors, je suis à un peu plus de 2000 euros.
2: Bon, je remets de la chanson, ça me coûtait moins cher. C'est dans quel coin de France, en région parisienne, c'est où?
3: Ouais, région parisienne, c'est la banlieue ouest.
2: C'est où?
5: Où ça?
3: C'est les Hauts-de-Seine, à côté de, c'est Saint-Cloud.
2: Ah, mais écoutez, vous savez, c'est ça qu'il y a de bien dans cette émission. C'est qu'il y a. On a des ouvriers, on a des artisans, on a des gens qui triment, on a des gens extrêmement riches comme Johanna.
4: Mais c'est pas là qu'il y avait la maison à Johnny?
2: Non, Saint-Cloud, c'est pas loin. Maison à Johnny, c'était à
5: Marne-la-Coquette.
3: C'est à Marne-la-Coquette, mais c'est pas très loin.
2: Bon, attends, je vais quand même demander à Josiane. Bah, nous, c'est plafonné à 1002, mais je vais demander à Josiane. T'inquiète, Josiane, c'est quoi pour le loyer? Josiane, t'as entendu là?
6: Je m'en fous du chèque.
2: Ah bon?
6: C'est les soldes. Je vais être en retard.
2: Oh, bon, si tu t'en fous, Josiane. Allez. Oh là. Ça va, Josiane?
6: Non, j'ai fait un saut à moins 30%. Je suis au deuxième étage.
2: Ah oui, c'est vrai. Bravo, ma petite Johanna. Bon week-end.

0: minutes. La Moselle en rouge vif aussi pour la pollution à l'ozone. Selon ETMO Grand Est, la qualité de l'air sera mauvaise ce vendredi sur l'ensemble du département. Une bonne partie de la Meurthe-et-Moselle est également touchée. Peu ou pas d'amélioration samedi, mais nous respirons un peu mieux dimanche. La qualité de l'air passera le plus souvent de mauvaise à dégradée. La mobilisation générale au CHR Mestionville, après avoir activé le plan hôpital en tension, l'établissement a activé son plan blanc face à l'augmentation des appels au centre 15 et des passages aux urgences. Ce dispositif de crise permet notamment de rappeler du personnel, d'ouvrir des lits supplémentaires ou encore d'annuler des opérations non urgentes. À Paris, les hôpitaux sont saturés et le préfet a pris un arrêté pour interdire la consommation d'alcool sur la voie publique dès midi et sa vente à partir de 18h. Il n'y a pas que les humains qui souffrent. Le centre de sauvegarde de la faune Lorraine à Valleroy en Meurthe-et-Moselle est également saturé et doit se résoudre à faire du tri entre les animaux. Depuis mercredi, il ne peut plus prendre en charge certaines espèces d'oiseaux comme les hirondelles, mais aussi le renard roux, la fouine et le chevreuil. L'établissement a lancé un appel aux dons, mais aussi aux bénévoles pour l'aider dans les tâches de nettoyage et de préparation de nourriture, même ponctuellement pour quelques heures. Près de 854 000 élèves de 3e, dont 26 500 de l'Académie Nancy-Metz, vont passer le brevet des collèges à partir d'aujourd'hui. L'épreuve de français, ce vendredi, a été maintenue avec des aménagements, notamment des pauses supplémentaires. Une intersyndicale appelle cependant à faire grève là où cela est nécessaire aujourd'hui pour protester contre des conditions de travail inacceptables. Au Venezuela, les secours s'organisent difficilement après les deux séismes dévastateurs. Des quartiers entiers ont été rayés de la carte, notamment à La Guaira, au nord de la capitale Caracas, où de nombreuses victimes sont coincées sous les décombres. Le dernier bilan officiel est d'au moins 235 morts. De nombreux pays ont annoncé l'envoi d'aide humanitaire. Le foot, les affiches des 16e de finale du Mondial continuent de se dévoiler. Le Maroc affrontera les Pays-Bas et le Brésil sera opposé au Japon. La Suède, la Côte d'Ivoire, l'Équateur et l'Australie ont aussi validé leur billet pour la suite de la compétition. L'Équateur qui a surpris l'Allemagne en s'imposant 2-1. La France, de son côté, jouera ce soir contre la Norvège avec en jeu la première place du groupe I. Ce sera à suivre dès 21h sur M6. Pas d'annulation pour le Festival des Arts de la Rue de la Saint-Paul à Sarreguemines, programmé à partir d'aujourd'hui jusqu'à dimanche. Mais un planning revu et corrigé en raison de la vigilance rouge à la canicule. Les déambulations et les spectacles fixes démarreront à 16h le samedi, à 15h le dimanche. Vous trouverez les animations mises à jour en temps réel sur le site de la ville de Sarreguemines.
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0: et la maison, bravo. Ouais. Le JT Chanté arrivera dans un instant avec une histoire d'armes à feu, une histoire de cambriolage qui s'est très très mal passée et une autre histoire de quelqu'un qui est arrivé dans le lit de quelqu'un d'autre.
1: Oh là,
2: ça peut arriver, ça.
1: Ouais, hein. Mais ça sent le...
0: Alors, dans le JT Chanté, ça ne se termine jamais bien.
1: C'est ça le problème.
0: Jamais. Vous savez qu'il y a une canicule en France, vous le savez, qui se termine. Alors, la ministre, la dernière fois, a annoncé qu'une nouvelle se profilait en juillet.
3: Oui, ça, je l'ai vu passer à partir du 10, juillet.
0: Sauf que les mecs de Météo France ont dit pas du tout. De Météo France, on dit pour l'instant...
3: Pourtant, les ministres de la Météo, elles devraient le savoir.
0: Non, et pas ministre de la Météo. Et alors, il y aurait peut-être de nouvelles remontées d'air du Sahara.
3: Ouais, bah généralement, c'est pas, c'est pas du froid qui arrive
0: à
3: du Sahara.
0: À compter du 10 juillet. Ouais. Bon, Vito, mets-moi une musique de circonstance, j'ai un message à faire passer. Je voudrais avoir une pensée pour vous qui allez perdre un aïeul, peut-être un grand-père ou une grand-mère. Souvenez-vous d'eux et gardez leur mémoire en héritage. C'est important.
3: C'est
0: important,
3: vrai.
0: Bien sûr.
3: C'est vrai.
0: Oui. Après, avec le même texte, on peut faire passer aussi un autre message. Hein. Je voudrais avoir une pensée pour vous qui allez perdre un aïeul, un grand-père, une grand-mère. Souvenez-vous d'eux et gardez en mémoire leur héritage. Elle est très moche, la dernière version qu'on vient de faire. Elle est honteuse, on va aller en enfer avec un truc pareil. Le top de Stouff.
4: Oui, on va parler de certaines règles improbables dans des entreprises. On va commencer par une entreprise au Canada qui exige de donner son adresse de vacances à toute l'entreprise.
2: Mais non.
4: En fait, c'est une règle initialement réservée au cadre, mais là, il fallait laisser une adresse, un numéro joignable pendant tous tes congés à l'étendue du personnel, pas que les RH en fait.
3: Ouais. Alors, je pense qu'en France,
0: vous savez qu'en France, c'est tout l'inverse. En France aujourd'hui, il faut plus s'amuser à écrire pendant les vacances, il faut plus s'amuser à appeler un salarié pendant ses vacances. Faut plus s'amuser parce que vous savez ce qu'ils font les salariés ?
4: Non.
0: Je vous le dis pour les petits patrons qui m'écoutent. Capture d'écran, clac, clac, clac, clac, clac, clac, ils mettent tout de côté.
3: Pour les prud'hommes.
0: Les mails, les machins, le jour où ça se passe mal, prud'hommes, ils arrivent avec le machin, ils te ressortent des mails.
3: Tout,
0: Alors pour te ressortir les mails de boulot de la semaine dernière, ils l'ont perdu. Et crois-moi, le mail où tu les as appelés une fois à 20h32, ils savent leur sortir. Bon, après, ça se comprend.
2: Faut dire qu'il y a des abus aussi.
0: Faut pas emmerder les gens. Quand ils sont en vacances, ils sont chez eux, ils sont chez eux. Le boulot doit s'arrêter.
2: Ou la nuit, tu vois, faut pas envoyer des messages la nuit, tu vois.
3: Ouais, à 4h du mat.
2: Bah non.
3: Hein, surtout quand ils sont pas destinés à toi, mais à Corentin.
0: Vous savez pourquoi vous n'arriverez pas à m'avoir? Parce que moi, si je vous ai fait ça à 4h du matin, vous faites des copies d'écran pour les prud'hommes un jour. Ouais. Sauf que vous m'avez écrit à... Vous m'avez mis à référencer à le dictateur.
3: Donc, chef mexicain.
0: Quand vous allez arriver devant les prud'hommes, vous direz, c'est pas quoi, il écrit le dictateur.
2: Et puis quand on va cliquer sur le lien, que ça va faire...
4: Concernant cette entreprise, en fait, les employés ont réagi en donnant l'adresse de terrain de foot ou d'hôpital.

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0: est belle cette chanson, Babylon System, elle est belle. J'adore.
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2: Le JT chanté à réécouter en podcast autant que vous voulez. Comment on parlait de la canicule dans les années 90-2000? Ce sera le dossier télé dans un instant, le blind test de Vito. Aujourd'hui, ça va te faire plaisir, c'est pour toi, Stouff.
3: Ah.
2: Il n'y a que toi qui joueras.
3: Ah bon?
2: C'est un spécial.
4: Boys Band.
2: Et tu les connais tous par cœur.
3: Mais non.
2: Mais si.

0: Bah oui.
1: Ça pique un peu.
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0: Vous restez là dans un instant 9h, dans un instant blind test.
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0: plus les services. La consommation d'alcool sera interdite sur la voie publique dès midi à Paris. Les commerçants, eux, ne pourront plus en vendre à partir de 18h. Les chiffres de la surmortalité ne seront connus officiellement que dans quelques mois, mais des décès sont déjà imputés à la chaleur en Moselle après les malaises cardiaques d'un homme de 38 ans et d'une femme de 64 ans à Farges-Villers. C'est une personne âgée de 91 ans retrouvée morte à son domicile de l'hôpital qui serait vraisemblablement décédée en raison des fortes chaleurs. L'examen du brevet des collèges sous la canicule, près de 854 000 élèves planchent depuis 9h ce matin. Sur le français, les candidats sont 26 500 dans l'académie Nancy-Metz. Pour résister à la chaleur, ils pourront à tout moment au cours de l'épreuve aller se rafraîchir et de l'eau sera distribuée. Dans le dossier des décharges sauvages exploitées par Nestlé Waters dans les Vosges, le parquet a demandé à la cour d'appel de Nancy de revenir sur l'annulation d'expertise clé contre le géant de l'agroalimentaire. Il a aussi requis de nouvelles expertises. Le jugement sera rendu le 17 septembre, juste avant que le tribunal correctionnel de Nancy se prononce sur le fond du dossier. Des pics de chaleur qui mettent aussi à rude épreuve le réseau électrique. Hier soir, 50 000 foyers étaient privés de courant, essentiellement dans les Yvelines, mais aussi dans les Hauts-de-Seine et en Gironde, suite à différents incidents. Au mondial de football, la Tunisie, déjà éliminée, a concédé une troisième défaite face aux Pays-Bas, qui seront opposés au Maroc en 16e de finale. Le Japon affrontera le Brésil. La Suède, qui a fait match nul un partout cette nuit contre le Japon, pourrait être le prochain adversaire de la France. Réponse ce soir en fonction du résultat des Bleus, opposé à la Norvège dès 21h, rencontre à suivre sur M6. Et puis les Dragons de Metz vont connaître ce matin leur adversaire pour la phase de poule de la Ligue des Champions, dont elles sont tenantes du titre. Le tirage au sort aura lieu à 11h à Vienne. L'autre club français en lice est Brest. La nouvelle saison de Ligue des Champions féminine débutera le week-end des 5 et 6 septembre. La météo, la vigilance rouge à la canicule est maintenue en Lorraine. Les températures vont encore s'envoler aujourd'hui en Moselle, jusqu'à 39 degrés à l'ombre cet après-midi. Le ciel nous réserve encore un soleil de plomb, mais pouvant être légèrement voilé. Le pic de la canicule est attendu demain avec jusqu'à 40. Dimanche sera plus respirable, mais encore très chaud. Il fait actuellement 29 degrés à Forbach et à Boulay, 28 à Creuswald. Déjà, dans un instant, la météo des plages.
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0: Et vous allez enfin pouvoir respirer si vous avez prévu d'aller piquer une tête sur les côtes de la Manche ou de l'Atlantique. 25 attendu cet après-midi à Paimpol avec une eau à 18 environ. 23 degrés pour la baignade du côté de Saint-Gilles-Croix-de-Vie où le soleil va encore taper fort malgré la baisse du mercure. Index UV toujours très élevé de 8 à 9 des plages normandes au bord de la Méditerranée. Il fera 34 cet après-midi sur les plages de la Madrague à Saint-Cyr-sur-Mer. 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
1: Salut, 06 33 11 32 11, c'est vendredi matin aujourd'hui, nous sommes le 26 juin 2026. Encore des grosses chaleurs, mais ça va se détendre un petit peu, on écoute les messages.
2: Coucou l'équipe, c'est Aurélie de Nantes qui vous écoute tous les matins en allant au boulot. C'est très agréable, c'est super chouette. Franchement, vous êtes une équipe au top. Oui, on t'adore. Je te suis depuis le début et continue comme ça. C'est toujours agréable de vous écouter.
1: Merci.
2: Allez, bon courage avec cette chaleur. Moi, je vais au boulot.
1: Bah, courage à toi. Mais vraiment, on a la chance d'avoir des auditeurs incroyables. On a la chance d'avoir des auditeurs d'une gentillesse dingue. J'ai reçu des tonnes de messages hier pendant le mix que l'on a fait.
3: Ils ont bien aimé.
1: Mais il y a des gens qui ont mis la musique à fond et très premier degré. Condensé.
4: Ah oui.
1: Mais
3: c'est très lourd.
1: Mais ça paraît un peu ringard quand tu dis allez, on va mixer, il faut danser chez vous. Tu te dis ah là, d'accord. Ouais. Il y a plein de gens qui l'ont fait.
4: Ouais, le chirurgien en pleine opération.
3: Mais s'ils étaient heureux, j'ai envie de te dire.
1: Bah, moi, si ça vous a fait plaisir, tant mieux. On a été contents et on est là d'être heureux avec vous tous les matins. Tiens, blind test de Vito aujourd'hui spécial.
5: Boys Band.
1: Ce blind test, Stouf sera la seule à jouer.
5: Bah oui, mais parce que
3: non,
5: je pense que ça va aller.
3: Je pense que j'ai pas tout.
5: Ah bon.
3: Toi, les Boys Band, je connais pas tout.
1: Mais tu en connais certains. Personnellement.
3: On est sur le débrief télé là.
1: Non, revenons là-dessus.
3: Mais arrêtez avec
4: t'as
3: ça.
4: Rencontré les G-Squad.
1: Non, on va revenir sur le dos un peu quand même là.
3: Non, on peut parler d'autre chose.
4: Bah, parle-en, sinon je peux retrouver l'extrait et on peut le faire en débrief télé un autre jour.
6: C'est lequel des G-Squad?
3: Non, tu auras juste.
6: C'est lequel des G-Squad?
3: Mais personne des G-Squad.
6: Si.
3: Bah non.
1: C'était pas G-Squad alors?
3: Bah non.
4: Ah bon?
1: C'était quel groupe?
3: Mais arrêtez de chercher.
1: C'était pas Alliage?
3: Mais si, j'ai vu G-Squad, évidemment.
4: Oui, c'était G-Squad.
3: Oui. Voilà.

0: Ça nous donne une séance de tchiki-tchika vers le 19 février dernier.
1: Voilà. Ah, du coup, tu peux parler.
0: C'était un jeudi.
1: Ouais.
2: Putain, mais ça me parle.
1: Ah ouais. De quoi ?
2: Je crois que ce jour-là, j'avais fait du tchiki-tchiki.
0: Mais non. Oui, mais c'était avec moi, donc on n'aura pas de jeu.
1: Ah,
0: ça ne compte pas. Bien
1: mais
0: sûr,
1: enceinte,
0: évidemment. Et on parle de G-Squad. Ouais. Enfin, télévision. On parle beaucoup de la canicule, etc. Mais si on retourne un petit peu en arrière, on peut se poser la question à la télévision. On en parlait comment quand il y avait des pics de chaleur. Est-ce que ça inquiétait les gens? Est-ce que ça n'inquiétait pas du tout?

0: tout le monde s'en foutait. Du coup, on est replongé dans les archives des années 2000. Les Français suffoquaient déjà. On commence dans le Nord avec cette dame qui accepte son sort.
1: Que voulez-vous ? On subit ?
2: On subit.
0: Eh oui, pas le choix. Aujourd'hui, on a vu le Parisien. Comment ?
3: Il faisait 32 degrés. Voilà. En et alors, pour eux, c'était déjà la canicule.
0: C'est 40 là.
3: Ah ouais. Ouais.
0: On a vu le Parisien le plus mamam.
3: Oui.
0: En cette période de canicule.
4: Baigner un peu les pieds dans l'eau. Une petite glace, hein ? Je l'avais dit ça. Une petite glace, c'est bien.
0: Ah oui. Il y a ceux qui n'ont pas le droit de se baigner, mais qui s'en foutent.
1: Les pieds dans l'eau, c'est assez agréable. Je pense pas qu'on ait le droit, mais c'est pas grave.
3: Ouais. Bah, à un moment donné, oui.
0: Non, les pieds dans l'eau, ça va, tu risques rien. Il y a un Parisien, d'ailleurs, qui, lui, il n'ose pas, lui, carrément, lui.
5: Disons que c'est

0: était plus dégueulasse à l'époque que.
1: C'est pas la Seine, ils sont dans des fontaines, je pense. Ah, je pense pas qu'ils soient dans la Seine.
2: C'est propre, alors.
1: Du côté de Grenoble, nos journalistes ont vu une dame qui ne ressent pas la canicule comme les autres.
3: Comment vous vous sentez aujourd'hui? Horriblement chaude.
1: Cette dame doit se dire, mais pourquoi j'ai dit cette réponse à la télévision? Et que pendant des années, il y a des millions de gens qui vont entendre cette même phrase.
3: Comment vous vous sentez aujourd'hui? Horriblement chaude.
1: Je suis horriblement chaude. Ensuite, les journalistes sont des

0: a dépassé les 35 degrés à l'ombre. Difficile à supporter, même pour les Niçois, habitués aux températures plutôt élevées.
1: Ça fait 20 ans que je suis là, mais c'est la première fois que je souffre autant de cette année. C'est vraiment une plaie, là.
2: Portable, la chaleur?
3: Ouais, il n'y a pas d'air. C'est le manque d'air qui est insupportable.
4: Ouais. Allez, c'était avec 35, c'est-à-dire ouais. 10 degrés de moins que ce qu'on a eu aujourd'hui.
5: Il n'a pas fait si chaud que ça sur les bords de la Méditerranée. Moins chaud que dans les grandes villes comme Grenoble, Bordeaux, Lyon. Ouais. Les bords de mer ont eu un peu de chance et ils ont eu un petit peu de vent aussi.
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5: Là, il teste arrive.

0: Souchon.
1: Mais mec, t'as raison. Je vais y dire Belle-Île en mer.
0: On est tous dans le cœur.
1: Vas-y, remets la guitare, remets la guitare. On est tous dans le cœur, une petite fille oubliée.
2: Parce que ça, c'est un sacré
1: bonheur. Remets la guitare au début, remets la guitare. Foule sentimentale. On a soif d'idéal. Mais ça peut.
2: C'est un gros boys band, Alain Souchon et Laurent Voulzy.
3: Je rappelle pas de ça, c'était avec Robbie Williams à l'époque.
2: Ouais. Ah ouais.
4: Oui, exact. Ouais.
3: Gary Barlow et tout ça. Ouais.
1: Est-ce qu'on va réussir à la voir? Ouais. On continue. Vendredi matin.
3: Oh, au monde, j'ai squad.
4: C'est le monde, c'est mon morceau ça.

0: T'aimais bien ça?
1: Oui, j'aimais bien.
0: Lequel c'était qui ton préféré?
2: C'est les Poetic Lovers.
1: Bah si, c'est Darling, faisons l'amour ce soir.

0: moi.
1: Là, les gens en voiture qui nous écoutent, ils ont la petite larme. C'était bien quand même.
2: Je parle de la merde quand même.
1: Ah, c'est bien Dracula, mais ça, c'était mieux avant. Ouais.
2: Gentil
3: taïque,
2: mais eux ils étaient bien
3: quand même. Ah, c'est bien ce
4: qu'ils faisaient,
3: les mecs.
4: Ouais,
3: je me dis, ça va pas durer longtemps, mais bon.
4: Ouais, mais c'est bien.
3: Allez, on continue.
4: Bon. Ah oui, bah Alliage. Mais avec qui ils étaient en duo avec comment il s'appelle, Boyzone aussi, non?
0: Et c'est le temps qui...
4: Ah oui.

0: tu sais que Sou, tu sais que t'es quasiment un sans faute.
1: Ouais. Ah bon ?
0: Là, on ne dit rien, on te laisse. Si jamais tu l'as, c'est le sans faute du sans faute. On a jamais fait ça. Dernier titre.
1: Arrêtez, vous êtes trop lourd. Je vois pas. Bah, c'est G-Squad. On suit le trio.

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3: C'est bon, on a compris, monsieur le président.
4: Allez, excusez-moi, on est un petit peu en retard, on est très à la bourre. Britney Spears arrive après le quiz des boys bands. Voici le devine l'actu des boys bands mou. On y va.

0: Oh la vache, le cochon.
1: J'ai donné tout ce que j'avais.
2: T'as pas besoin d'hurler autant.
0: Ah, mais c'est incroyable. Allez.
2: Là, tu chantes en dehors du studio. Là.
0: Allez, qui a l'actu? C'est une vraie actu.
3: Bah, c'est un mec qui s'est enfermé peut-être dans un freezer dans un magasin. Il est entré dedans. Il s'est, tu sais, les bacs qu'on ouvre comme ça, là, ou chez Picard.
0: Ah.
3: Il se fout dedans et puis il reste.
2: Ah, bah oui, pas
3: cool. Non, c'est pas ça.
2: Ou c'est un mec.
0: C'est exactement ça.
3: Ah, bah tu vois.

0: y rester.
1: Ah bah oui, pas con.
0: Non, c'est pas ça.
1: Non, ou c'est un
2: mec. C'est exactement ça.
3: Un SDF bourré a été retrouvé endormi dans le congélateur d'un supermarché dans le nord de la France.
1: C'est qu'il s'est endormi, le gars.
3: Il n'est pas mort. Pas mort. Ça aurait pu. Hein.
1: Bah, oui.
3: À son réveil, il a expliqué qu'il avait eu trop chaud, que le congélateur lui faisait de l'œil.
0: Oui, bah, tu m'étonnes. Je ferais bien la même.
1: C'est pas con.
3: Ah, elle m'a fait de l'œil, j'ai dormi dedans.
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3: Britney Spears, c'est Europe 2. Salut. Les infos vont arriver dans un instant. Le maillon très très faible de Laurence Boccolini. Une info bonne à savoir et un sondage sur les Français et leur téléphone. C'est ce qui va nous amener jusqu'à 10h. Vous êtes très nombreux et nombreux à nous écouter tous les matins. Merci, merci, merci. Belle journée.

0: 7h02, vous écoutez, je vous expliquerai pourquoi il y a un endroit où j'ai pas du tout envie d'être en ce moment même. Alors il y a des endroits, la chaleur, les travaux manuels, etc. Tous les gens qui bossent en extérieur, boulanger, c'est vrai que j'ai pas très envie d'être derrière le four en ce moment, forgeron non plus, mais je vous donnerai un autre endroit dans un instant, plus le maillon très faible de Laurence Boccolini. Bonjour. Il est 9h30, l'heure des news, la météo. Cédric Lecor, bonjour pour les infos et la météo.
1: Salut Corée, bonjour à tous. Les départements de la façade atlantique respirent enfin de nouveau. Le mercure est en baisse après le passage des orages, mais la canicule n'est pas terminée. 61 départements sont encore en vigilance rouge, 25 autres en orange. Il va faire de 37 à 40 degrés sur les deux tiers du pays. Météo plus complète à la fin de ce flash. Une chaleur étouffante qui va venir perturber la première épreuve du brevet. Plus de 850 000 collégiens plongent depuis une demi-heure sur l'écrit de français dans des classes parfois surchauffées. Le ministre de l'Éducation nationale a promis des pauses, des bouteilles d'eau et aussi des ventilateurs. Dans le même temps, le nombre de passages aux urgences ne cesse d'augmenter. Le préfet de Paris parle même de saturation des hôpitaux dans la capitale et sa petite couronne. Et pour éviter d'embouteiller encore plus les services, la consommation d'alcool sera interdite sur la voie publique dès midi à Paris. Les commerçants, eux, ne pourront plus en vendre à partir de 18h. Par ailleurs, les autorités doivent décider du maintien ou non de certains événements comme la marche des fiertés prévue demain après-midi. Des routes surchargées dès cet après-midi dans le quart nord-ouest où bison futé voie rouge dans le sens des départs. La circulation s'annonce compliquée notamment en début de soirée entre Lille et Dunkerque et dès la mi-journée sur l'autoroute A10 entre Tours et Poitiers. C'est orange sur le reste du pays. À l'étranger, de nombreux pays justement dont les États-Unis et la France ont annoncé l'envoi de secouristes au Venezuela. Deux séismes ont fait au moins 235 morts mais le bilan devrait très vite s'alourdir au vu de la catastrophe. Des immeubles entiers se sont effondrés dans la région de Caracas avec de nombreuses victimes dans les décombres. Côté football, les affiches des 16e de finale du Mondial continuent de se dévoiler. Le Maroc a

mais pouvant être légèrement voilées. Le pic de la canicule est attendu demain avec jusqu'à 40. Dimanche sera plus respirable mais encore très chaud. Il fait déjà 30 degrés à Forbach, 29 à Creutzwald et Boulay. 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
1: Salut, petit message 06 33 11 32 11.
2: Bonjour Coé, bonjour l'équipe.
1: Salut.
2: J'aurais peut-être un slogan pour vous.
1: Ouais.
2: Si vous venez nous écouter, vous n'allez pas nous lâcher. Parce que moi, en fait, je me suis rendu compte de ça, que ça faisait plusieurs fois que vous écoutez tout le temps. Et en fait, je me suis dit, oui, c'est vrai que je n'ai pas écouté d'autres radios depuis tout le temps, mais je suis bien.
1: Bah oui.
2: Voilà, de l'équipe.
1: Et
2: continuez comme ça.
1: Franchement, si vous nous écoutez, vous n'allez pas nous lâcher. C'est pas mal, ça.
3: Ouais.
1: C'est pas mal, hein.
4: Avec un petit « je suis bien » derrière.
5: Ouais. « Ah, je suis bien !» Oh là là, qu'est-ce que je suis bien.
1: Si vous nous écoutez, vous n'avez pas envie de nous lâcher. C'est pas mal, hein.
3: Si vous nous écoutez, ouais. On n'a pas envie de nous lâcher.
1: Ça fait trop. Vous n'aurez pas envie.
6: Vous avez envie de lâcher.
1: Mais non.
6: Oh, mais arrête,
1: mais
6: ça, toi.
1: Mais c'est pas
3: après,
1: possible.
3: Après, à la fin, tu mets un gros pet, là.
1: Oh là là,
6: mais ce gars, après, tu mets ça.
1: Ce mec n'est pas sortable. Bonjour à Pietro, Stouff, Corentin, Vito, tous ceux qui font cette émission.

0: et me lèche. Manger le glacier. Mmh. Ah. Il y a des cornets et des boules.
1: Ah,
2: ah,
1: non.
2: Ah, bah, oui. Ouais.
0: Melon. Mmh. Prends les cornets.
2: Cornets, on était sûr.
3: Ah bah. Comme par hasard.
1: Ouais, comme par... Mmh. Et me lèche les boules.
0: Correct.
3: Ah,
0: bon.
3: Mmh. Ah, comme quoi le G-Squad c'était pas trompé.
0: Pas la clim Skywalker. Oui. Si tu vas pas bien et que ton psy te dit de laisser tes soucis au pied du lit, que fais-tu?
2: Je dis à ma femme de dormir par terre.
0: Correct. Ah. Correct.
2: Merci.
0: Philippe l'a très chaud.
3: Banque.
0: Le week-end dernier,
3: oui.
0: Tu es rentré alcoolisé.
3: Ouais.
0: Et tu as perdu 15 minutes en rentrant à pied, pourquoi?
3: Ah, j'ai voulu laisser passer un hérisson devant moi et c'était une pomme de pin.
0: Correct. Étienne Déo.
4: Ouais.
0: Pourquoi? Dans la vie.
3: Faut-il.
0: Faut-il placer la barre haute
4: pour éviter de se la prendre dans la gueule.
0: Correct.
5: Ah. On est bien là.
3: Allez.
0: Nous arrivons à la fin de notre jeu. Pas de réjouissance. 0 euros en banque.
3: Oh,
0: avec vous, vous n'êtes pas vraiment les ventilos les plus puissants de l'appartement.
3: Ouais.
0: Avec 0 euros en banque, vous êtes tous les maillons faibles.
3: Je suis dégoûté.
0: Au revoir.
1: Ça marche jamais.
2: Super.
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0: bois.
1: Selon une étude, 92% des femmes n'apprécient pas que leurs compagnons entretiennent des amitiés avec leurs copines à elles. Et seraient même jalouses des copines.
2: Évidemment.
1: Eh oui. Mais dans le même temps.
3: Ça qui est énorme.
1: Les scientifiques ont aussi constaté que 92% des hommes kiffent les amis femmes de leurs copines. Alors.
3: Oh.
1: Eh oui. Eh oui. Eh oui. Eh oui.
4: Attends, il y a quoi
2: de plus cool, nous?
1: Eh oui, nous
4: de
1: on
4: quoi,
1: est.
4: Quoi, mais
1: oui.
4: Plus cool de quoi?
1: Et nous, on n'a pas de problème avec vos amis, les filles.
3: Oui, bah, on les kiffe.
1: Nous, on est ouvert. Voilà.
4: Bah, nous, nos copines, on les kiffe aussi, mais c'est nos copines.
1: Ça te gênerait que ton mec, il discute souvent, par exemple, avec.
4: Trop souvent, ouais, ça me gênerait, ouais.
1: Alors, moi, par exemple, Nat, elle a des copines. Corentin, il connaît aussi.
2: Oui.
1: Le matin, on se dit bonjour, on se parle, on se machin et tout. Il n'y a pas une once de.
5: Ah, mais
1: de...
5: ça veut dire qu'elle les trouve moches.
4: Ah oui, il y a peut-être tout. Ça quand tu te
1: parles.
4: Ah, si, si.
1: Non, mais en plus,
4: quand, que...
1: non.
4: Quand tu sais que la copine, tu la trouves moins bien.
1: Ouais.
4: Que toi,
1: ouais,
4: si tu peux
5: vas-y, vas-y, va discuter avec la copine moche.
4: Je t'assure que
1: alors,
4: si.
1: Elle a des copines moches. Mais, non, mais honnêtement, des copines de Nat sont souvent jolies.
2: Oui.
1: Et honnêtement, je dis des bonjours le matin, machin, elles me disent bonjour. Pas une seconde, Nat s'inquiète dessus. Et alors, elle a complètement raison, parce que je veux dire, c'est copine, copine. Et d'accord. Alors, ça ne me viendrait pas du tout à l'idée.
3: Ça veut dire qu'elles sont toutes moches.
1: Non, elles sont très jolies. Non, mais ça ne me viendrait pas du tout à l'idée de tenter quoi que ce soit
3: bah là,
1: avec la copine de sa femme.
3: C'est
1: parce que
3: la pire source d'emmerde.
1: Faut être sûr. C'est quoi? Faut être sûr de toi.
2: Ouais.
1: Quand il va en disant, toi, je vais te chiner, alors que tu sais que c'est la meilleure amie de ta femme,
5: ouais.
1: Gars.
5: Ouais. Féroline, hein,
1: si c'est... t'as pas le physique de
4: c'est
1: Brad
4: chaud.
1: Pitt, t'as intérêt à être bon. Donc 92% des hommes, eux, kiffent les femmes de leur copine.
4: Les
1: amies
4: femmes de leur copine.
3: Sans arrière-pensée.
1: Non, sans arrière-pensée.

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0: tirer un véritable manque s'ils devaient s'en séparer pendant 24 heures. 77% craignent de rater l'appel d'un proche s'ils n'ont pas leur téléphone à proximité pendant une journée.
1: Oui, bah oui.
2: Bah, c'est, pour ça que des... c'est moi, c'est le seul truc qui peut me retenir.
0: Hein. C'est pour ça que des fois, je vous envoie des SMS à 4h du mat', c'est pour pas qu'il y ait de manque. Pour pas que vous ayez l'impression que le.
3: Mais vous vous sentez obligé de répondre, parce que moi, j'ai ce débat avec ma chérie où dès que le téléphone sonne, elle se sent obligée de répondre.
4: Tout de suite. Ça dépend qui c'est, quoi.
1: Ouais.
2: Quand c'est vous, non.
1: Ouais, pas.
0: 29% des gens préfèrent dîner avec leurs beaux-parents plutôt que de pas avoir leur téléphone toujours avec eux. Cas par rapport. 20% seraient même prêts à se priver de nourriture plutôt que de pas avoir leur téléphone.
4: C'est grave.
1: Mais je pense que les nouvelles générations, ils sont là.
4: Avec les jeux vidéo.
0: Allez, c'est pas fini. 13% préféreraient passer une journée entière avec leur pire ennemi plutôt que de perdre leur téléphone.
4: C'est grave. On dit une journée avec ton ex-femme.
5: Ah.
0: Cette phrase est grave. Et enfin, 89.
2: Oh, un film d'horreur dans ces.
0: Passer journée ex-femme dans le même truc, je fais. Hein?
2: Oh. Et il dit à Théo comme si la connaissait. Hein.
0: Théo.
4: Et enfin,
0: 89% des sondés n'ont pas accepté que le journaliste fouille dans leur historique quand il leur a demandé.
4: Ah bah oui.
1: Ah bah oui.
0: T'imagines? Est-ce que je peux regarder votre historique?
4: La dernière photo.
0: Je peux aller voir le dernier SMS. Non.
4: La dernière photo.
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1: Vous pouvez y aller. Tout est nickel chrome.
2: On peut faire le test d'une autre dernière photo?
0: Ah, allez, à tout de suite.

0: 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Après 10 heures, nous serons de retour. Vous allez entendre la compile des festivaliers parce que ça y est, c'est en gros le coup d'envoi des festivals. Il y en a toujours peut-être un petit peu à droite à gauche, mais c'est souvent Solidays.
1: Là, ça y est, ouais.
0: Fin juin, ça lance les festivals. Il y en a partout dans toute la France, les petites villes, les campagnes. Honnêtement, je trouve ça super. Moi, nous en parlons tout à l'heure puisque c'est la journée du brevet des collèges.
1: Oui.
0: Vrai ou faux brevet, on en parlera tout à l'heure.
1: Ce sera des petits tests pour chacun.
0: Bien sûr, ne bougez pas, la chaleur, il fait chaleur, on passera des petits coups de fil. Nous aurons qui en petit perso qui viendra nous voir tout à l'heure?
2: Jeff Tuche, qui va réagir au brevet des collèges.
0: C'est vrai, parce qu'il ne l'a pas vu peut-être. Hein. Bah, donc évidemment,
2: je pense pas, ouais.
0: Jeff Tuche viendra tout à l'heure, les auditeurs nous diront pourquoi. Vous avez hâte d'être en vacances, 06 33 11 32 12.
3: 32 11 06 33 12 32 11 06 33 11 32 11 06 33 11 32 11 06 33. C'est la chaleur.
0: 32, qui êtes-vous?
3: Ça bug.
0: Aucune fille au monde n'est plus belle.
3: Allez,
0: aucune n'est plus belle. Vous connaissez Joseph McGrail Bellup?
1: Elle est dans les G-Squad?
0: Non.

Dès hier soir en orange suite aux orages qui ont fait d'ailleurs baisser la température. 13 autres le seront demain. D'ici là, cette vague de chaleur exceptionnelle se poursuit sur les deux tiers du pays. Il fera encore jusqu'à 40 degrés cet après-midi. Je reviens sur la météo à la fin de ce flash. Un épisode de canicule qui met évidemment à rude épreuve nos organismes avec des nuits toujours plus difficiles à supporter. À Paris particulièrement, la situation devient inquiétante avec des hôpitaux saturés. Le nombre d'appels au 18 a augmenté de 50%. Du coup, le préfet a pris un arrêté pour interdire la consommation d'alcool sur la voie publique dès midi et la vente sera interdite à partir de 18h. Et c'est dans ces conditions plutôt difficiles qu'a débuté il y a une heure le brevet avec les cris de français. Plus de 850 000 collégiens sont en train donc de plancher. Au programme de la grammaire, une rédaction et une dictée. Une épreuve en trois parties avec des ventilateurs et des bouteilles d'eau promis par le ministre de l'Éducation nationale. À ce propos, EDF annonce ce matin le déblocage de 80 millions d'euros pour financer 100 000 équipements de rafraîchissement pour les établissements scolaires, les crèches et les centres de loisirs. Les épreuves du brevet qui laissent aussi entrevoir les grandes vacances et justement il y aura beaucoup de monde sur les routes dès aujourd'hui, surtout dans le quart nord-ouest colorié en rouge par Météo France dans le sens des départs. C'est orange sur le reste du pays. La nationale 165 entre Nantes et Quimper devrait être particulièrement chargée en fin d'après-midi. Au Venezuela, les secours s'organisent difficilement après les deux séismes dévastateurs. Des quartiers entiers ont été rayés de la carte, notamment à La Guaira, au nord de la capitale où de nombreuses victimes sont coincées sous les décombres. Le dernier bilan officiel est d'au moins 235 morts. De nombreux pays ont annoncé l'envoi d'aide humanitaire. Au Mondial de football, la Tunisie, déjà éliminée, a concédé une troisième défaite face aux Pays-Bas qui seront opposés au Maroc en 16e de finale. L'Australie aussi s'est qualifiée ce matin. Le Japon affrontera de son côté le Brésil. La Suède, qui a fait match nul un partout cette nuit justement contre le Japon, pourrait être le prochain

0: longtemps. Hein. Et on avait dit pour 1 million, on fait une émission tout nu. Et on avait fait venir dans le public que des gens naturistes.
1: Ouais. Oui.
0: Et j'avais évidemment, vous en doutez bien, demandé aux personnes qui travaillaient avec moi à l'époque, qui n'étaient pas avec moi, Stouff.
2: Non.
0: J'avais dit, est-ce que vous acceptez tous? Parce que je voulais faire forcer personne. Donc, il y a un moment, on a dit go. Écoutez-moi bien. Quand on a dit go, le public, comme c'était des naturistes, oui, se problème. Sont mis à poil en 2 secondes.
3: Ouais, oui,
0: c'était, limite, ils étaient sur le fauteuil, ils disaient, quand est-ce qu'on y va là? Donc, eux, ils se sont mis nus. Nous, les filles de l'équipe, elles avaient une pancarte sur les seins, une pancarte devant. Je vais trahir un petit secret. Elles étaient en string.
1: Oui. Ah.
0: Voilà. Et moi, j'avais nous derrière notre bureau, il y en avait 2 qui étaient totalement nus et 2 qui avaient gardé leur caleçon.
3: Ouais.
0: Qui n'ont pas osé aller jusqu'au bout.
1: Sur les 4, entre toi, Pokora, Kev Adams et Kinvé.
0: Ouais.
1: Moi, je pense que Matt, il a tout retiré. Parce qu'il est gaulé, le gars. Et je pense que Kev, les 2.
0: Kev Adams,
1: ouais. Pour tirer entièrement.
3: Non, je pense que t'es planté complètement.
2: Non, moi,
3: c'est tout l'inverse.
0: Eh ben, c'est tout l'inverse. Ouais. Moi, j'avais ma pancarte. Kinvé avait joué le jeu, les autres étaient avec leurs petits caleçons. Parce qu'ils avaient un peu peur.
1: Matt Pokora, il a un petit
3: C'est pas, j'étais avec le public. Moi, je suis arrivé dans le bureau avant qu'on se dise. Oh, pardon, excusez-moi.
0: Et on voulait faire la fin de l'émission, c'est-à-dire, genre, il restait 2 heures comme ça. Et en fait, quand c'est moi qui ai été plus gêné que les gens. Et j'ai dit, vous savez quoi? On fait la séquence, on fait 5 minutes et tout le monde se rhabille. Et en fait, on a fait une photo. Et si vous regardez sur le net, il existe une photo de nous 4 où on est alignés comme ça. C'est marrant.
3: Ouais.
0: On l'a fait.
3: Ouais.

0: mets des couches. Allez.
1: La chanson du festivalier qui cherche, il cherche sa tante. Bah, le problème, c'est que c'est toutes les mêmes.
2: Ouais, ma Quechua, ma Quechua, ma Quechua.
3: Gala, gala.
2: Ouais, ma Quechua, je trouve plus ma Quechua.
1: La chanson du régime alimentaire du festivalier pendant trois jours.

0: gone away. Je suis parti. La chanson du festivalier qui a abusé de la drogue. Eh oui, malheureusement, il y en a. Hein, je vous cache pas, il y a des fois des gens qui, voilà, ils peuvent pas s'en empêcher. C'est souvent, c'est, maintenant, c'est dans les techniques, c'est des trucs un peu underground. Hein. Pas le festival. Ouais. Voilà. La chanson du festivalier.
1: Naïf.
0: Qui a abusé de la drogue et qui veut chanter en même temps Corelsan. Ah.

0: chanter en même temps Corel San. Le même gars.
1: Pas fini.
0: Le même gars. Comme s'il essaye de paraître naturel quand les policiers veulent faire un test salivaire.
2: Tendez la langue.
0: On a le même gars d'ailleurs quand il rentre chez lui. Et sa chérie lui dit alors, il était comment ton séminaire professionnel?
3: Ah oui, chérie. Bien sûr.
0: C'est clair.
3: Je comprends.
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0: Bonne chance pour le brevet des collèges. Bonne chance pour les parents, parce que souvent les parents sont plus stressés que les enfants.
5: C'est vrai.
0: Souvent les parents ils sont comme ça.
5: Je trouve que le mien il y est là. Donc.
0: Allez, courage.
5: Ouais.

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2: C'est officiel, donc la clim nous a lâchés, ouais. Je pense, dans l'immeuble. Hein. Tout à l'heure, moi, j'ai pris l'ascenseur pour faire un truc, je vous jure, j'ai cru que j'allais fondre.
3: Du coup, on en a profité pour faire rentrer des gens dans le studio, l'histoire de mettre encore un peu plus de.
2: Bien sûr, c'est vrai, l'ascenseur, c'est la première fois que je vois une porte molle. Elle est fermée. qu'est-ce que nous allons faire dans un instant? Tiens, on appellera les gens qui bossent en pleine chaleur. Nous nous occupons. Qu'est-ce qu'il y a, Stouff? Qu'est-ce qu'il y a qui...

0: Bah, la mer des Caraïbes, tout
1: bah,
0: ça.
1: Bravo,
0: là,
1: bravo, c'est l'océan Atlantique.
0: Atlantique.
1: Allez, Corentin.
0: Ouais. C'est en... donnez, toi, il dit oui.
1: Donnez l'année des événements suivants. Chute du mur de Berlin.
2: 69.
1: 89.
2: 89.
1: Naissance de la 5ème République.
2: Ça, je ne savais pas.
1: Allez.
2: En 5ème.
1: Allez.
2: La 5ème République, bah, en 2005.
1: 1958.
3: Là,
1: libération de la France.
2: 89.
1: C'est... 45.
0: 45.
1: La Première Guerre mondiale.
2: J'ai dit que 89.
1: Première Guerre mondiale.
2: 14-18.
1: Voilà, l'arrivée d'Hitler au pouvoir.
3: Au pouvoir là-bas, ça va être 39. Bah non, c'est
4: non.
3: C'est bien d'avant. Son pouvoir en Allemagne.
1: 33.
0: 33,
3: j'ai dit 36.
2: 89.
1: Je t'aime bien, toi. Toi, je suis sûr qu'on va. Tu vois, je vais te mettre toi avec Corentin. Les 7 merveilles du monde, c'est quoi?
0: Ah, putain. Il n'y a pas les pyramides? Non, il n'y a pas un truc comme ça dedans?
1: Non,
3: elles n'y sont pas, je crois.
0: Elles n'y sont pas?
3: Non.
1: Vous n'en avez pas une?
0: Il y a le Christ, il y a le Christ,
1: le Christ Rédempteur, oui.
2: Muraille de Chine.
0: Muraille de Chine 2.
2: Plus.
3: Moi, j'en ai un, le Taj Mahal.
1: Le Taj Mahal, oui. 3.
0: Ils sont nuls, là.
3: Bah, il n'y a pas l'obélisque de la Concorde?
1: Pas du tout.
0: Non.
3: Mais je crois qu'il y a un truc nul comme ça.
1: Non.
0: Un truc nul, pourquoi ça serait nul?
3: Parce que.
1: Non.
2: Il y a un truc de Paris ou pas?
1: Non.
2: Non?
1: Il y a Petra en Jordanie.
2: Petra,
1: les trucs qui sont dessinés
2: dans
1: les, tu sais, les cavernes qui sont dans la roche.
0: Ah oui, oui, oui.
1: Le Christ Rédempteur au Brésil, le Machu Picchu.
0: Ah, le Machu Picchu.
3: Oui. Et il y a ma 307, je crois.
1: Voilà, le Chichen Itza au Mexique. Le Colisée en Italie, vous me l'avez oublié celui-là.
3: Ah, le Colisée.
1: Allez, mathématiques.
2: Et il y avait Nathalie aussi.
1: Et ma chérie, évidemment, qui fait partie de la 8ème merveille du monde. D'ailleurs, je viens de dégager le Taj Mahal, j'ai mis Nathalie.
4: Et les G-Squad aussi.
1: Et les G-Squad viennent de remplacer
2: le Machu Picchu.
1: C'est Stouff qui a tenu absolument à ce qu'on a dit. Mathématiques.
2: Oh non, non, non, non, non, pas ça.
1: Mathématiques. Stouff possède un hôtel particulier. D'une surface totale, écoutez les chiffres, de 3000 mètres carrés.
0: On va prendre la calculette, on va voir la calculette.
1: 3000 mètres carrés.
3: Ouais,
1: 3000 mètres carrés. La niche du chien fait 149 mètres carrés.
3: Ah oui,
1: pas
3: mal.
1: La chambre du domestique fait 5 mètres carrés. Stouff affirme que la niche du chien est 30 fois plus grande que la chambre du domestique, mais a-t-elle raison?
3: 140, de toute façon, 5 fois 140. Attends, non. 30, 5 fois 30, ça fait.
0: Attends, redis ta phrase, c'est
3: 115.
1: La niche du chien.
0: Elle est à combien? 149.
1: 149. La chambre du domestique, 5 mètres carrés. La niche du chien est 30 fois plus grande que la chambre, dit Stouff. A-t-elle raison?
4: Un peu moins, un peu moins.
3: Un peu moins.
1: Eh bien, un peu moins, 29,8 fois plus grande.
0: Ah, c'est combien de fois?
1: Stouff a donc globalement raison si on accepte l'arrondi au chiffre supérieur.
3: Donc la niche du chien est à peu près 29

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2: Vous êtes avec nous, vous êtes là tous les matins et tous les après-midi, 15h30, 18h pour vous raccompagner l'après-midi. Les auditeurs tout à l'heure nous diront pourquoi ils ont hâte d'être en vacances. Il y en a peut-être qui nous écoutent là, qui se disent ah, j'en peux plus. Vivement que je sois en vacances. Par exemple, les gens de l'équipe Théo qui bossent avec nous, qui est à la vidéo. Mon petit Théo, t'as très envie d'être en vacances ou pas? Tu es en vacances quand déjà?
3: Bah pour l'instant, j'en ai pas.
2: Ah, tu vois, mon Théo, tu bosses à l'école Coé, toi, voilà. Vacances, ça sert à rien, ça. C'est pour les.
4: Pour les faibles.
2: C'est pas vacances, c'est quoi? Mais quand vous y êtes, vous faites chier.
4: On se reposera plus tard.
2: Manger des glaces, fumer des clopes, boire sur une plage. Oh là là. Sans merde.
4: Qui fait la vie, non?
2: Les gamins qui vous balancent du sable, c'est ça que vous avez envie? Prendre une location hors de prix, aller dans un buffet, dans un club et faire la queue leu-leu pour manger une tomate mozzarella qui a pas de goût?
4: Ah, tu sais quoi, j'annule les miennes.
2: Bah oui, c'est ça les vacances. Tu vas où en vacances, Vito?
5: Moi, je vais chez ma mère en Espagne.
2: Très bien, ça.
5: Oui.
2: À quel endroit?
5: Entre Valence et Alicante, allez.
2: Très bien, ça. Ah, j'ai un copain qui habite là-bas.
5: Ah oui?
2: Oui, très bien. Stouffette.
6: Luberon.
7: Dans le domaine.
2: Dans le domaine où elle fait de l'huile, elle fait
7: de
2: la lavande, elle fait
7: Des puits de pétrole aussi.
2: Voilà, elle a des champs de coton également là-bas.
4: Elle sert des G-Squad aussi.
2: Et elle a des verres à soie.
6: Voilà.
2: Voilà.
6: Non, mais j'ai hâte d'y aller vraiment.
2: Je m'en doute bien. Allez, on appelle des gens qui bossent comme des dingues. C'est parti.
6: Et puis Pierre, on s'en fout quoi.
7: Oui. De toute façon, tant qu'il n'y a pas de SACEM, il n'y a pas de vacances.
2: Bah reste à la maison.
7: Bah ouais, ça sent ça, oui.
2: On appelle une demoiselle.
4: Ça sème les patates.
2: Aline.
8: Oui, bonjour.
2: Comment ça va, ma petite Aline?
8: Oui, ça va, très
2: c'est
8: bien.
2: C'est Coé avec toute l'équipe. Aline, raconte-moi ce que tu fais. Il paraît que t'as chaud.
8: Oh ben oui, je suis femme de ménage.
2: Ah, oh là. Ah oui, tu bosses, tu secoues, tu passes l'aspirateur, tu t'agites dans la maison et il fait chaud.
8: C'est ça.
7: Et il n'y a pas de clim là où tu travailles?
8: Non. Maintenant, dans les maisons, ça va, les maisons, les fenêtres sont fermées, les volets sont fermés, mais on bouge, on voit. Voilà, ce matin à 8h, il faisait déjà 28 degrés dans les maisons, donc.
2: T'es dans quel coin de France?
8: En Mayenne.
2: Ah, il doit faire chaud, là. Oh là là!
8: Oui.

0: on répond toujours eh ben.
1: Voilà.
0: T'as chaud Fabienne?
2: Eh ben non.
3: Eh ben non.
2: Très chaud.
0: Combien il fait dans l'atelier là?
2: Là il fait 33.
0: Oh, ça va.
2: Ah ouais. Ouais. Il y en a qui ont des fours.
0: Bon, donc 33. Alors 33, c'est chaud, mais c'est chaud.
1: Ouais.
0: Ah c'est chaud quand même.
1: C'est chaud.
2: Déjà
0: là, je pense. Là, il fait 30, là, ici, je pense.
4: On n'a pas de thermomètre, au fait, là?
1: Non.
0: Je pense que là, il fait 30, là où on est.
3: Oui, je pense là, que oui, oui, là.
1: Ah, je pense
0: là, il fait 30, là, j'ai l'impression que je suis. Ça me rappelle une vieille expérience dans un hammam où je suis pas resté longtemps. Bah, ça fait déjà longtemps que je suis dedans, là. C'est le truc où. C'est le sauna où on te met de l'eau dessus, ça fait.
4: Ouais.
0: Ah, là, je déteste ça. T'as un chéri, Fabienne, il bosse dans quoi?
2: Oui, j'ai un chéri, il bosse encore dans un endroit plus chaud que moi.
0: C'est quoi?
2: C'est une usine où il y a des fours qui chauffent et du coup, c'est encore pire.
0: Ah bah oui.
2: C'est encore pire. Lui monte à 45.
0: Et il continue de le faire bosser?
2: Ouais, bah là, oh, il a commencé plus tôt, il va finir plus tôt. On adapte nos horaires.
0: Marion, c'est fou. Ouais, écoute, je te fais un gros bisou, tu feras un bisou à ton chéri. Je te souhaite plein de courage et à ton chéri aussi, d'accord? Courage.
2: Merci.
0: Bisous, bisous. Il nous en reste une ou pas?
2: Je
0: t'embrase. On a qui d'autre? On a Roman, on appelle Roman puis après c'est fini. Oh pff, oui, Roman, j'ai pas vu le métier.
5: Voilà.
0: Vous allez voir comme il doit faire chaud.
2: Allô.
0: Roman, bonjour, c'est Koé, comment ça va?
6: Salut Koé, salut toute l'équipe.
0: Bonjour Roman. Roman, elle bosse dans quoi?
5: Ouais, chez Picard.
6: Alors dans un pressing blanchisserie.
0: Eh, le pressing, ah oui, le fameux
1: la vapeur.
0: La vapeur avec le. Oh là là.
6: L'horreur.
0: T'as chaud. Mais combien il fait dans le pressing?
6: Il fait 35 degrés. C'est une horreur.
0: C'est vrai.

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1: Je vous explique le principe, le bac à coco dans un instant, vous jouez avec nous, vous partez en vacances dans les résidences Lagrange, celle de votre choix, où vous voulez, vous envoyez Coé au 7 12 13, vous pouvez partir selon votre choix, vous avez envie de frais, vous n'en pouvez plus, blim, la plagne, léger, c'est très très bien. La montagne, c'est toujours plus frais. Biarritz, Sanary, Sainte-Maxime, dans le Var, Cancale, en Bretagne. En théorie, c'est toujours un petit peu plus frais, mais il a fait très chaud. Strasbourg, en Alsace, si vous aimez les marchés de Noël, la Provence vous tend les bras. Vous choisissez la résidence, vous y allez. Tiens, aujourd'hui, c'est brevet des collèges. On a des stagiaires qui sont dans l'immeuble depuis quelques jours. On leur posera des questions à la fin de l'émission.
2: Allez.
3: Vous êtes censé avoir eu votre brevet, de toute façon.
1: Niveau troisième. On verra. Oh, il y en a un qui va regarder.
3: Il a l'air confiant.
1: Il y en a un plein de confiance. Ouais. Il va regarder, il m'a fait le clin d'œil. T'inquiète, j'étais très très bon.
4: Je suis désolé, je dois vous laisser.
1: C'est là que tu vas voir les stagiaires qui repartent. Oh là là, j'ai une réunion. Hein. Faut que j'aille. Ah, attendez, j'ai des questions.

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4: Alors, je vous préviens, la question va aller très très vite. Je la pose à mes auditeurs, mais je la pose très vite à vous. Pourquoi vous avez hâte d'être en vacances?
5: Pour profiter des enfants.
4: Quoi t'as hâte d'être en vacances, Pietre?

0: amoureux, un peu de fête, les copains, les amis, du barbecue. Exactement. Moi, j'ai hâte de retrouver mes amis, d'avoir le temps de retrouver mes amis. Oui. C'est que j'ai plus le temps. J'ai hâte de retrouver, j'ai des amis dans le sud, des copains, j'ai hâte de me poser avec eux, faire une côte de bœuf, un verre de vin rouge. Pensez prendre le temps. Mes copains du Nord, à côté du Touquet. Oui, voilà. Prendre le temps de kiffer un petit peu, de se poser, de ne pas dire oh là là, je repars dimanche parce que j'ai l'émission lundi. Tu vois, c'est ce qui m'intéresse dans ces vacances-là.
1: Prendre de profiter le dimanche soir.
0: Profiter des amis, de la famille et tout et tout. Bisous, je t'embrasse, ma petite Tiffany.
2: Bisous, à bientôt.
0: Bisous, bisous. Jérôme, on finit par toi, mon Jérôme. Alors, Jérôme. Pourquoi ? Alors, c'est pas Jérôme ? Non, mais sinon, tu me passes qui tu veux. Hein.
3: C'est Sandra. Je crois.
0: C'est Sandra. Ça va, Sandra ? Pourquoi t'as hâte de partir en vacances, Sandra ?
2: Pour ne plus entendre le réveil tous les matins. J'en peux plus du réveil.
0: Ah oui. À quelle heure il sonne ?
3: Bien,
0: quelle heure il sonne ?
2: À 6h30. Bon, c'est pas très tôt par rapport à vous, hein, mais c'est quand même difficile.
0: Tu veux que je te parle du mien à 4h15 ? Pique un peu celui-là. Hein.
2: Non, je ne peux pas imaginer.
0: Picouille un peu celui-là. Celui-là, il est un peu...
1: Ce matin, il n'a pas sonné. Moi.
3: Il a eu un problème, le tien. Ouais.
1: Alors qu'il est à 4h40, mais ce matin... Oui. Oh, bizarre!
0: C'est fou!
1: Ouais.
0: Incroyable ça! Hein. Alors qu'il a sonné toute l'année! Oui. On me le convoquerait avec vous à votre réveil. Il a rendez-vous chez le RH.
1: Oui.
0: Bisous, ma petite Sandra, je t'embrasse!
2: Bisous!
0: Gros bisous à toi, vous restez là!
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0: Les vacances, dans un instant, c'est pour vous, c'est cadeau, et ensuite, on teste la connaissance!
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0: Babybel.
1: Babybel,
0: j'aime bien Babybel.
2: Une bonne odeur.
3: Ça sent bon le Babybel.
2: Ça sent rien du tout le Babybel.
3: Babybel, ça sent bon. T'ouvres un Babybel.
2: Non, ça sent rien du tout. C'est même pas du fromage, c'est de la cire.
3: On t'a pas demandé que ça sentait du fromage.
2: Tu m'as arnaqué hier, tu m'arnaqueras pas aujourd'hui.
3: Moi, souvent, ça m'arrive. Moi, souvent, je
1: sens pas.
3: Je suis chez moi, souvent, j'ouvre un Babybel, je l'ouvre en deux.
2: Non, ça sent rien du tout.
3: Ça t'est jamais arrivé?
2: Non, j'en ai rien.
3: Ça t'est jamais arrivé? T'es dans ton canapé, t'ouvres ton Babybel et tu fais.
1: Ah, je suis bien.
2: Non. S'il y a bien un truc industriel qui sent rien, c'est le Babybel.
3: T'as mis quoi, toi?
2: Moi, j'ai mis bergamote.
1: Oui.
4: Ah, oui.
3: Ça rafraîchit.
0: Non, c'est un mytho.
1: Quoi?
0: Toi, t'as mis Babybel.
2: Si, j'ai mis bergamote. Ah
0: ouais. Ça s'écrit B-I-T-E?
2: Oui.
3: Non, mais hey, j'en ai marre de me faire ronfler. Moi, je suis honnête et tous les jours. Non, sauf que tu devrais lui enlever un peu.
1: J'ai envie de ça, ça fait un rond.
2: Mais non!
0: Je me dis, c'est marrant.
1: Bah non, mais bergamote,
3: ça rafraîchit.
2: Une binouze.
1: Ah, j'ai eu peur. Une bière, ouais, ok.
4: Une bière.
3: Un Babybel.
1: Non,
3: c'est bon. Allez, si, tu ouvres ton Babybel.
1: C'est
2: pour moi. Je sais plus qui a voté
3: dans le placard.
2: Moi, c'est pour moi. Des biscuits. Oh
1: oui,
2: là.
1: Bien joué.
3: Des Bounty.
1: Oui, ça marche.
2: Si tu veux.
3: D'accord. Quelqu'un qu'on n'aimerait pas voir en slip.
2: Boudère. J'avais pas celui-là.
3: J'avais Bourville.
1: C'est Piet quand même.
2: Allez,
3: Lynn, je t'envoie en vacances grâce à Piet dans la résidence. De ton choix,
1: oh, cool.
3: Résidence Lagrange, 4 personnes, tu vas avec les enfants, la famille, tu choisis la ville, la montagne, la destination de ton choix, Strasbourg, la Plagne, Léger, Biarritz, Sanary. Bisous ma belle, bisous.
5: Super, merci beaucoup, bisous.
3: Bisous.
5: Merci.

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1: Fin d'émission aujourd'hui, brevet des collèges. On va faire très très vite notre stagiaire numéro 1 qui a été avec nous toute la semaine, qui s'appelle
2: Vincent.
1: Vincent, passionné Vincent. Vincent, ouais, il veut faire de la radio. Il a dit je veux faire de la radio, mais ici, quand même, énorme.
3: Je suis ici.
1: Ça va, bon Vincent?
2: Ça va et toi?
1: Tout le monde a été sympa avec toi?
2: Ouais, franchement,
1: bon,
2: c'était super.
1: Vincent, on y va. Un article coûte 80 euros. Il est soldé à moins 25. Quel est son nouveau prix? 55, 60, 65 ou 70?
2: 60.
1: Bravo, bonne réponse. Wow. Client suivant. Celui qui nous a regardé tout à l'heure quand j'ai dit il y aura des questions.
4: Confiant.
1: Très confiant, il m'a fait genre bon, t'es stagiaire à quel niveau? T'as fait quoi ici?
4: Je suis chez CNews, je fais un stage de seconde.
1: Bravo. Quel prénom?
4: Gabriel.
1: Gabriel. Bravo Gabriel. Gabriel, quel est l'air d'un rectangle d'une longueur de 12 cm, largeur 5? 17 cm.
4: 12 fois 5.
1: Comment?
4: C'est pas 12 fois 5.
1: 12 sur 5.
5: 12 fois 5, ouais.
4: 12 fois 5.
1: Donc, 17 cm 5. Carrés, 34, 60 ou 120?
4: J'en sais rien.
1: Essaye de faire un effort.
4: Des propositions.
1: 12 cm sur 5. Il fait 17 cm carrés, 34, 60 ou 120?
4: 120.
6: Mais non, 12 fois 5, ça peut pas faire 120.
4: Mais je sais.
1: Il fait 60. Il fait 60 cm carrés. Merci, suivant, t'as pas ton brevet. Allez, on enchaîne. On enchaîne. Mademoiselle, prénom?
7: Anna.
1: Ça va Anna?
7: Très bien, et vous?
1: Le stage, tu l'as fait où?
7: CNews.
1: Très bien. Dans la phrase, les enfants jouent dans le jardin. Quel est le verbe?
7: Joue.
1: Bravo, ah oui, excellent.
7: Oh, c'est facile, ça.
6: C'était mauvais,
7: Gabriel.
1: Mais je l'ai trouvé gentil depuis tout à l'heure. Pas de raison. Vas-y, c'est quoi ton prénom?
8: Martin.
1: Martin, t'as fait quoi, toi?
8: C'est quoi? Ici, dans la région. À Europe 1.
1: Europe 1, c'est bien passé?
8: Ouais, c'est bien.
1: Ouais, t'as vu qui te connu?
8: Qui te connu, ouais. Pascal Pro.
1: Il est gentil?
8: Ouais, ça va.
1: Il t'a pas parlé, je suis sûr.
8: Trois mots.
1: Souvent, les gens ne parlent pas aux stagiaires. Ouais. C'est vrai, hein, les gens n'ont pas le temps. En fait, c'est vrai, les gens dans les boulots, c'est pas de la méchanceté, ils n'ont pas le temps de parler aux stagiaires.
5: Ouais, et puis il a tout le temps la bouche pleine.
1: Moi, à chaque fois, je leur dis bonjour et je leur dis va me chercher à manger avec ton argent. Quoi. Je leur parle. Écoute-moi bien, mon grand, on est parti. Quel mot est un adjectif dans la phrase les enfants jouent dans le jardin? Non, pardon, c'est pas ça. Non, pardon. Quel mot? Non, j'ai changé de phrase. Quel mot est un adjectif? Courir, maison, grand, lentement.
8: Grand.
1: Bravo, suivant.
6: Bravo. C'est
3: brevet,
6: ça?
3: Non,
6: sixième, ça?
3: Je pense pas. Bah, tu sais que tu peux avoir des trucs comme ça.
1: Quel est ton prénom, mademoiselle?
9: Joyce.
1: Ça va, Joyce? T'as fait quoi? T'as bossé où, toi?
9: De quoi? Europe 1.
1: Ça a été?
9: Ouais, c'est génial.
1: D'accord, t'as vu qui?
9: J'ai vu Pascal Pro, Miss France.
1: Et Miss France sur Europe?

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1: Bon, et bien voilà, nous sommes prêts, nous avons les bouteilles d'eau, les glaces dans le congélateur et la clim à fond. Bonjour à toutes et à tous, Éric Jouglet, c'est parti pour le 11h-15h30 et aujourd'hui, vendredi, dernier jour, pour gagner vos entrées pour le parc Argonne Découverte dans les Ardennes. Et puis pour la musique d'Europe 2, je vous ai préparé Kyo et tout de suite, voici Radier.

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0: Europe 2 Pop Radio avec Lilywood and the Break.
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0: Europe 2, Pop Radio en Lorraine, il est midi dans quelques instants. Je vous ai préparé Taylor Swift juste après les infos.
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2: Bonjour à tous, ça y est, les températures baissent enfin de quelques degrés au nord-ouest à la faveur des orages, mais le temps reste très lourd cet après-midi sur les deux tiers du pays, toujours 61 départements en vigilance rouge. Météo détaillée en fin de flash. La déception pour des milliers de festivaliers et de bénévoles, la préfecture

0: La playlist Pop Europe 2 avec Angèle et Justice.
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0: Un été à Vendôvre, du 4 juillet au 31 août, la ville de Vendôvre-les-Nancy passe en mode estival pour offrir de nombreuses activités durant les grandes vacances, pour les petits comme pour les grands. 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Voilà de quoi passer un bel été à Vendôvre-les-Nancy. Tout de suite sur Europe 2 Pop Radio, voici l'hymne officiel de la Coupe du Monde de football.

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0: Le pop non-stop avec Bob Sinclair et Teddy Swims.
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0: Europe Radio avec Jim Cross, Hero et la météo des plages. Vous allez enfin pouvoir respirer si vous avez prévu d'aller piquer une tête sur les côtes de la Manche ou de l'Atlantique. 25 degrés attendus cet après-midi à Paimpol avec une eau à 18 degrés. 23 degrés pour la baignade du côté de Saint-Gilles-Croix-de-Vie où le soleil va encore taper fort malgré la baisse du mercure. L'index UV est toujours très élevé, de 8 à 9 en Méditerranée. Il fera 34 degrés cet après-midi sur la plage de la Madrague à Saint-Cyr-sur-Mer et 25 degrés dans l'eau.
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0: Bon vendredi après-midi avec nous sur Europe 2, Pop Radio en Lorraine. À suivre, Camila Cabello et tout de suite Miles Smith et Nia Lorraine.

0: 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Tout de suite sur Europe 2, à suivre Enrique Iglesias et Temper City.
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0: après tirage au sort. Et notre dernier gagnant du jour à Gérald Maplin qui habite à Metz. Gérald qui repart avec ses entrées pour le parc Argonne Découverte. 30 minutes de pop non-stop dans quelques instants sur Europe 2 avec David Guetta et Alex Warren.
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Alors, de Pop Radio en Lorraine avec le bonus Pop Europe 2, c'était donc Destiny Child à suivre 30 minutes avec la playlist Pop Europe 2 en non-stop. Ce sera avec Rihanna et Taylor Swift avec Opalite. 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

0: Du soleil sur les plages de la Manche, l'indice UV est fort. 7 à 8, l'eau est bonne jusqu'à 21 degrés. Attention, des orages pourront éclater en fin de journée et en soirée. Des orages possibles également sur le littoral breton où l'eau est en moyenne à 18 degrés. Il fait entre 27 et 32 degrés. Du côté de chez nous, au lac de Gérardmer, température de l'eau 18 degrés. Au lac du Der en Haute-Marne, 23 degrés et 23 degrés RL également pour le lac de Madine.
1: Ensoleillement, température de l'eau, conditions de baignade, c'était la météo des plages Europe 2.
0: Bel après-midi et chaud après-midi avec nous sur Europe 2 Pop Radio en Lorraine. Il est 15h, à suivre Imani et tout de suite, voici Raillé.

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Angèle et Justice sur Europe 2 Pop Radio avec What You Want et une semaine spéciale. Angèle arrive à partir de demain sur Europe 2 Pop Radio. Bon après-midi, bon week-end avec nous sur Europe 2 Pop Radio. Tout de suite, voici Bruno Mars et Koé qui arrive à 15h30.

0: 20 euros de fromage, ça va aller pour une petite soirée,
1: une
0: non
1: fromagerie, non. Ça, y avait, j'avais pris des bons fromages, justement, Morbier, un à la truffe.
0: Très bien, très bien.
2: Et vous avez tout mangé?
1: Non, il en restait.
3: On a tout bouffé, non?
2: Putain, vous êtes bouffé, les gueules là.
3: Et après, on a mangé un petit peu.
1: On ne doit pas faire les mêmes soirées, Tony, je pense. Non, mais vraiment, mais
3: frérot.
1: C'est sûr.
3: Mais tu rigoles ou quoi? T'as
0: excusez-moi,
3: tout bouffé.
0: Moi, pendant votre soirée, j'étais avec ma chérie en train de dîner avec Yann Muller, notre copain.
2: Et sa chérie.
0: Qui, croyez-moi, niveau. Il n'a pas laissé passer que les oies sauvages au niveau de l'alcool. Parce qu'à un moment donné, il y a un moment plus stade qui disait.

0: de clients.
1: Oh, enfin, souvent, hein, souvent, plus il y a plus c'est garni, plus il y a de plus, plus ils sont sympas. Puis quand à ce coup ça va vers le moins, c'est oh, dis donc, hein, oh
2: reprends-toi.
1: En tout cas, Valérie, je te fais un gros bisou. Embrasse tout le monde dans la banque qui commence par un C et qui finit par IC. D'accord?
0: Ouais, ça marche.
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0: C'est vrai que souvent, ils avaient tendance à prendre le truc qui était déjà prêt pour éviter tout problème. Vous êtes, tout le monde est resté en bon terme avec ses ex, Touffe ?
1: Oui, oui. Moi, j'ai jamais fait de vengeance ou quoi, de crasse. Par contre, moi, il y en a un, tu vas pas aimer, il y en a un qui m'a déjà fait une crasse. Il avait été abandonné, mon chat, en forêt.
2: Oh, le bâtard
0: Je le connais pas, celui-là.
1: Non, tu le connais pas.
0: Ah, celui-là, je ne veux pas le connaître.
1: Et du coup, je l'ai obligé à retourner, à aller le chercher. Heureusement, il a été retrouvé. Oh. Mais sur le coup, par vengeance, il avait été abandonné, mon chat.
0: Ça, c'est le pire truc que tu puisses faire. Pietro.
3: Moi, avec mes ex, ça va. Je les appelle tous les week-ends en sortant soirée. Mais du coup, comme le lendemain, je me souviens pas de ce que je leur ai dit, du coup, je sais pas trop, en fait.
0: Voilà, Corentin.
4: Moi, non, ça reste très cordial. Tout va bien.
0: Cordial, oui, mais parce que
4: y a un enfant. Non, mais sinon, la première relation, l'une des mamans, la maman de ma chérie de l'époque, me piquait de l'argent en scred. je mettais de la monnaie sur la table de nuit, et quand elle passait faire le ménage.
0: Et la maman,
4: je dis, mais j'avais des études là.
0: Belle maman, vous avez tiré de l'argent.
4: Ouais, tiré de la thune.
0: Tony, toi, je te sens en bon terme avec tout le monde, toi.
5: Pas toutes. Hein. Franchement, il y en a une, elle m'a massacré, et en partant, elle m'avait volé mon sèche-cheveux.
0: Bon, en même temps, aujourd'hui.
5: J'en ai pas besoin, donc franchement, mais j'ai trouvé ça très rigolo.
0: Est-ce que c'est vraiment un truc que t'as besoin d'aller réclamer?
6: Non. Elle m'a rendu service, finalement.
5: Ouais, elle m'a rendu service. Ouais. C'est la place. De la place pour rien, mais ouais, t'es barré avec le sèche-là.
0: Vito, ça fait 10 ans que t'es avec ta chérie.
6: Ah oui, moi, mes ex, elles sont déjà loin, et puis je peux te dire, pas de contact.
0: Ta chérie, elle est du genre zéro contact.
6: Ah, bien sûr. Et j'ai même jeté des cadeaux d'ex.
0: Ah, mais je ne pensais pas que Charlotte était hystérique comme ça.
1: C'est pas resté à la cave.
3: Et des lingots d'or et tout.
0: Alors, moi, Nat, elle n'est pas du tout jalouse des ex. Elle en a même connu. On a même une que j'embrasse qui était malade une fois, une maladie assez sévère. Nat est allée avec moi à l'hôpital. Et alors moi je suis un peu bené. Moi, je suis en très bon terme avec mes ex. Parce que je me suis jamais fâché, parce que j'avais pas de raison de le faire. Et que j'estime que quand une histoire est terminée, c'est pas une raison pour se fâcher.
5: Ouais,
0: je trouve que la vie, elle est longue, on se recroise toujours. Si t'as fait une vraie saloperie, t'as piqué de l'argent, t'as machin, ça se comprend. Mais je trouve qu'une fin d'histoire n'est pas ce qui permet de. Donc honnêtement, elle en connaît même quelques-unes, Nat. Et c'est pas un problème.
4: Et toi, comment t'es avec ses ex?
0: Pareil. Mais j'ai zéro souci. Il y a des ex de.
1: T'es pas jaloux, toi.
0: Des ex de Nat qui sont des gens que je connais. Non,
1: toi,
0: qui sont des copains.
1: T'es un
5: peu jaloux quand on est dans la même pièce avec Nat.
1: T'es un peu jaloux, arrête. Tu t'en rends pas compte.
0: Mais je vous jure, moi, les histoires finies sont des histoires finies. J'ai pas de souci.
3: Enlève-la.

0: Bon, ça y est, c'est le week-end. On démarre bien toujours quand vous écoutez Europe 2. Toute l'équipe est là, Coé, sur Europe 2, 15h30, 18h. Qu'est-ce qui vous saoule le plus dans la vie? On va en parler dans un instant, c'est Coé sur Europe 2.
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1: Nous sommes à égalité dans le qui connaît le mieux son partenaire avec un générique qui a été tiré d'une cassette VHS, oui, vous l'entendez derrière.
2: Oui.
1: Tellement la qualité est bonne. C'est en mono là, gars.
2: Ouais.
1: Il y a encore Tex. Il y a encore Jean-Luc Reichmann qui la présente l'émission secondaire. Donc, maintenant que nous sommes à égalité, je rappelle que c'est Nat et moi. De l'autre côté, le couple diabolique des amis Tony et Pietro. Celui qui perd portera à la prochaine émission lundi un t-shirt de l'équipe gagnante. Ouais. Bien ridicule, dans des couleurs bien immondes qu'on va
3: avec
1: choisir.
3: La grosse tête des perdants.
1: Voici la question.
2: Exactement. Alors non.
3: Des gagnants.
2: Là, je vais te poser des questions sur Nathalie. Et tu vas avoir 30 secondes, en 30 secondes pour répondre aux plus de questions.
1: Commence par eux.
4: Faut que je compte.
2: Commence par eux.
4: Tu vas être compté, moi.
2: Ouais.
1: Tu comptes les bonnes réponses. Alors attention, donc on se dit, on est d'accord. Question posée, il dit machin, tu dis non, c'est pas ça, c'est machin. D'accord ? Faut qu'on ait le tempo.
3: À chaque fois, il donne la main. Oui, ok.
1: Ah oui, sinon on peut pas savoir.
3: Il fait...
1: En
3: fait,
1: et on a le tempo, on a le bon compte à rebours ?
4: Oui.
2: 30 secondes.
4: 30 secondes. Okay. Et dès que vous entendez
2: on
4: le
2: commence
4: coup,
2: par Pietre et.
5: Allez, et je peux passer, revenir si, dessus si.
1: Non.
2: Donc Pietre, je vais te poser des questions concernant Anthony. T'as 30 secondes pour répondre.
1: Attention,
2: au maximum.
1: Vas-y.
2: Top. Quel est le nom de la première femme qui t'a présenté?
3: Wow.
6: Manon.
2: Oui. C'est quoi son signe astro?
6: Gémeaux.
2: Oui. Ça fait combien de temps que vous êtes potes?
7: 15, 16.

0: Et après, il a dit être marié, c'est rester ensemble,
1: oui,
0: c'est pareil.
1: Mais ça fait trois.
2: Ça fait pas quatre. Les gars, vous avez quand même la question que j'ai eue.
0: Les questions
2: c'est quoi le plus grand rêve
3: Regarde-moi le bambou bar.
4: Je vais me ranger de son côté, je vais me ranger de ton côté, Coco.
1: Ok.
4: Prends le large, le t-shirt, parce qu'il taille petit.
1: Tu sais quoi? Tu sais quoi? S'il veut se rattraper, je peux lui poser la dernière question.
2: Non, non, non, dernière question. Vite, il y a les infos. Vite, la dernière question.
1: Quelle est la célébrité qu'elle trouve plus belle que toi?
2: Ah bah, y en a un, mais je peux pas le dire. Ah, plus beau.
3: Non, non, déjà, elle a dit non.
2: Non,
3: déjà,
2: attendez. La plus belle, plus beau que moi.
1: Oui, plus beau que toi.
5: Attends, elle va nous le dire à l'oreille.
1: Sinon, c'est.
4: Ah, moi, je sais. Moi, je sais, je crois. Ah mais non.
1: Sinon t'as perdu.
4: Ah bah oui, non.
2: Frédéric Anton.
1: Oui, elle a dit ça.
2: Mais c'est n'importe quoi, t'as répondu.
4: Allez,
2: à cause de toi, on va porter un t-shirt avec leur gueule.
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2: Bienvenue sur Europe 2, il est 16h, ça y est, vous êtes en week-end. Oh, encore mieux, en vacances. Waouh, ah, vous avez de la chance. Dans un instant, la suite de Coé sur Europe 2, c'est tous les après-midi, 15h30, 18h, en plus du matin, 7h, 11h. Offenbach arrive aussi.
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2: C'est l'actu Europe 2 avec Jérémy Desiderati. Salut Jérémy.
8: Salut Quentin, bonjour à tous. Il y a du mieux, mais la canicule fait de la résistance. 61 départements sont en vigilance rouge encore cet après-midi. Des valeurs entre 38 et 40 degrés ont été relevées de la Bourgogne aux frontières de l'Est. Et c'est particulièrement difficile à supporter pour notre système de santé. La situation dans les hôpitaux est cataclysmique, alerte l'Association des médecins urgentistes aujourd'hui. Illustration avec le record absolu du nombre d'appels passés au SAMU hier en Ille-et-Vilaine. Sans

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1: Qu'est-ce qui vous saoule en ce moment? Il y a un truc qui saoule quelqu'un dans l'équipe? Oui, oui, monsieur Tony.
2: Les gens qui se lavent pas et qui puent.
1: Oui, bah avec la chaleur, ça ne s'arrange pas.
2: Hein. Eh ouais, ça c'est d'accord. Un gros souci.
1: Quelqu'un qui sent pas bon, la chaleur tout de suite vient décupler ses facultés olfactives.
3: Mmh. Et c'est marrant comme ils s'en foutent les gens, ou alors ils le se sentent pas.
1: Non, je pense que les gens qui sentent. Honnêtement, je pense que le nez, il est
3: flingué.
4: Anesthésie, oui.
1: Flingué.
2: Non, il est habitué, c'est comme quand tu te parfumes, tu sens plus le parfum.
1: Je suis d'accord. Prenons Jennifer. Bonjour ma petite Jennifer, comment ça va? Bienvenue sur Europe 2.
5: Coucou, salut, ça va super.
1: Ça va Jennifer, t'as fait quoi ce week-end? Ouais.
5: Ce week-end, j'ai fait quoi? Petite sortie, il y avait la marche des fiertés avec ma fille, donc on est parti là-bas.
1: Très bien.
5: On a défilé, on était contents.
1: C'était à Paris. La marche des fiertés, c'est le LGBT, c'est ça? C'est la marche.
5: Exactement, ouais, j'avais envie, j'ai dit bon, mais il faisait chaud, Mais voilà.
1: Oui. Non, mais c'est bien, c'était dans quelle ville?
5: Grenoble.
1: Très bien.
5: J'ai vu 6500 personnes, elles étaient toutes contentes d'avoir participé à une marche comme ça.
1: Il y avait une bonne ambiance?
5: Ouais, c'est génial, avec les DJ et tout, moi je me suis régalé.
1: Souvent c'est une bonne ambiance parce que t'as le côté un peu festif, c'est pas mal. Hein.
6: Mais c'est vrai qu'à Grenoble, il doit faire chaud, ça fait partie de ses villes.
1: Voilà, oui.
5: Il est déjà 26 ce matin, là, quand je suis partie emmener à l'école, alors là, je te dis pas, ça va,
4: heureusement, il y a la mer là-bas.
5: Heureusement.
1: Mais un jour, ils vont l'installer. Ils se sont dit, ce serait mieux avec. Qu'est-ce qui te saoule, ma petite Jennifer?
5: Écoute, ce qui me saoule, et c'est ce qui va arriver dans quelques jours, mes enfants vont être en vacances, il va falloir que je les emmène avec moi aux courses, parce qu'évidemment, ils ne me lâcheront pas la grappe, mais ils vont me ruiner. Je les connais, ils vont vouloir tout dans les magasins.
3: Il ne faut pas les emmener en courses, les enfants.

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2: Il y a dans l'actu un militaire brésilien qui a tenté de se débarrasser de sa femme. Pour ça, il a organisé une soirée romantique. Il a empoisonné le verre de vin de sa compagne.
3: Alors ça,
2: Moi, ça existe que dans les Colombo.
4: Les séries télé.
2: Pour moi, c'est le début du Colombo et que le mec s'y retourne. Est-ce que je vous sers un petit verre? Bloup, bloup, bloup. Le mec, il ramène un verre. Écoute-moi bien, il est trouble. Il y a des trucs qui
3: fument. Le
2: verre, il fume. L'autre, il se rend compte de rien. Ouais, je vais prendre celui-là.
3: Il a oublié ce caille.
2: C'est un délire. Hein. C'est un délire. Eh bien, sauf que là, le problème, c'est qu'elle s'est méfiée. Il faut quand même être à un haut niveau pour se méfier de son mari,
3: qui te
2: sert un verre. C'est quand même là, elle a changé les verres.
3: Oh là là.
2: Du coup, c'est lui qui est mort.
5: Ah bah oui.
2: C'est malin. Fort. Il s'est auto-empoisonné.
4: Ouais, c'est malin ça.
5: Tu m'as tué.
4: C'est-à-dire que lui, c'est lui qui a pris le verre qui fume. Ouais. C'est pas
3: non,
4: noté,
3: c'est
4: quoi.
3: Elle qui lui a échangé son verre.
2: Oui. Je vais vous dire, ça fait plaisir de voir que la confiance, c'était le pilier de ce couple.
3: c'est la confiance. Mais t'imagines un truc comme ça?
2: Mais tu peux pas, mais jamais j'oserais faire un truc pareil.
4: Mais tu te fais, ils se font tous
3: toi
4: griller.
3: Toi non, mais ton ex femme, tu te fais griller.
2: Franchement,
3: ouais.
2: Si elle pouvait me le faire,
3: oui.
2: Non, tant que je payais, non.
4: Ah bah oui.
2: Non.
3: Mais maintenant.
2: Non, tant que tous les mois il y avait le chèque. Non, maintenant trop peur que le chèque n'arrive pas, malheureux. Non, quelle horreur. Les couples qui divorcent, mais quelle horreur.
3: Fallait pas que je lance.
2: Comment les gens.

0: qui divorce, mais quelle horreur.
1: Enfin, pas que je lance
0: comment les gens peuvent passer autant de temps ensemble et d'un seul coup autant se déchirer à la sortie?
2: Parce qu'ils ruminent le temps, et je pense qu'avant le divorce, il y a la phase de rumination, de on s'aime plus, machin.
0: Vous savez ce que
2: rumine,
0: je pense
2: ça rumine,
0: que
2: plus t'attends.
0: Vous savez ce que je pense? Je pense que c'est pas ça. Je pense que c'est les bonnes amies ou les bons amis.
2: Ah, qui montent la tête.
0: L'entourage. Qui viennent donner des petits coups de pique. Ouais. S'il travaille le matin, qui dit, regarde, il est parti avec sa nouvelle, pouf, dans les îles. Lui, il veut pas te donner 2000 euros après tout ce que t'as fait pour lui. Et tu sais, je pense qu'il te remonte comme des coups.
2: Et ça rumine,
0: amis.
2: Du coup. Ouais.
0: Moi, je pense, les gens qui m'écoutent, qui ont divorcé, qui ont vécu ça, je pense qu'ils se disent, il a raison. Je pense que les amis de l'autre, ou les tiens. Des fois, tu dis, oh bon, allez, bah, je lui laisse encore 15 jours. Ils arrivent, ils regarde le truc qui vient de s'offrir, il vient de changer sa voiture. Et toi, tu l'as, tu dis, c'est vrai, salaud. Non, mais ça, honnêtement.
1: Ça sent le vécu, non?
0: Non, mais je pense que quand il n'y a pas d'argent dans un couple qui divorce, ça pose moins de soucis. Pas d'argent, pas d'enfant. Bah, honnêtement, tu te sépares, allez, t'as un appartement, tu coupes en deux.
1: Exactement,
0: voilà,
1: ouais.
0: Machin. Mais je crois que dès qu'il y a un peu de sous et que les enfants en jeu, ouais. Ça devient.
3: Et là, il y a un gars qui est en train de nous écouter qui dit oui, il a raison, je vais en mettre une cuillère de plus.
0: Ouais, rajouter là-dessus un soupçon de tromperie avec les bons copains qui disent hey, regarde-le là où il est avec la nana qui a 20 ans de moins que toi.
2: Hein, et qui est vachement mieux.
0: Corentin, reviens.
4: Non, c'est bon.
0: Si, reviens. Non. Non, ça n'était pas. Ça n'était pas que pour toi ce que je disais là.
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0: pas de côté, on dit on est, la chaîne se désolidarise, on n'est pas d'accord avec les propos, elle est tellement fan de foot qu'elle a pas fait attention à ce qu'elle a dit. Tu le prends avec humour.
1: Oui, et puis t'es sur l'équipe TV, t'es pas sur TF1.
0: Non, mais tu le prends avec humour, écoutez ce qu'elle a dit. Ok, c'est engagé, mais c'est pas non plus.
2: Je ne comprends pas. Quand tu as la chance, parce qu'il faut réaliser que c'est vraiment une chance de participer à une Coupe du Monde, c'est un bonheur inouï, il y a des centaines de footballeurs qui tueraient pour être à ta place, ça se représenterait peut-être pas plus jamais dans ta vie, c'est vraiment un moment particulier, c'est un rêve de gosse que tu réalises, et tu vas quitter tout ça pour aller assister à la naissance de ton enfant, qui est un moment dégueulasse, excusez-moi, où le papa ne sert à rien,
3: il
2: a un rôle de figurant.
4: Comment
2: c'est
4: ça, on ne sert à rien?
2: Tu ne sers à rien, tu tiens la main, tu prends une photo.
4: Qui encourage?
2: Non, bah super, la sage-femme, elle peut pas le faire?
4: Non.
0: Non mais honnêtement, je pense que c'est une maman.
3: Oui, ah oui,
0: ce qu'elle
3: maman,
0: dit, c'est du vécu.
3: On
0: ne peut pas lui en vouloir d'avoir son point de vue. On demande aux gens en télévision d'avoir un point de vue. Si quand ils viennent donner leur point de vue, on leur dit « Ah dis donc, qu'est-ce que t'as dit, rentre chez toi ?» Ah non, à un moment donné, c'est la différence entre la télé et Twitch. Twitch, YouTube, tous ces trucs-là, les gens, ils arrivent, ils donnent leur point de vue. Ils disent ce qu'ils veulent, ils racontent des conneries, mais grosses comme eux, parfois avec des dégâts plus débiles que le reste du monde, mais... Vous allez les écouter parce qu'ils sont cons, parce qu'ils sont outranciers, extravagants, tout ce que vous voulez, ou parce qu'ils sont sensés. La fille, elle fait de la télé, qui est un média, pardon, mais qui est plus en train de décliner qu'autre chose, qui doit lutter contre le digital. Elle donne son avis, ce qui pourrait être un buzz et un pic, et la chaîne fait « Oh là là, oh là là, elle sera pas là aujourd'hui !»
3: Oui, mais enfin, regarde, t'en parles, donc c'est un buzz.
0: Mais j'en parle parce que c'est un buzz, mais honnêtement, ça me choque pas au point de la supprimer de l'émission.
3: Moi, je l'aurais pas vu.

0: pas vérifié. Alors, il y a un platiste aux États-Unis. Il a voulu prouver que la Terre n'était pas ronde. Il a donc dépensé, normal puisqu'il est platiste, sinon il serait rondiste. Il a voulu dépenser 20 000 dollars dans un gyroscope laser. Le souci, c'est que l'appareil a détecté une rotation d'environ 15 degrés, ce qui est attendu pour une Terre sphérique.
1: Ouais. Ah.
0: Ah. Oui. Donc, il a prouvé en fait qu'elle était ronde.
2: Ouais, oui,
3: voilà.
1: Ça lui a coûté combien cette histoire?
0: Ça lui a coûté 20 000.
1: Oh,
0: c'est le mec,
1: ouais,
0: il a dépensé 20 000 pour savoir si en fait elle était de couleur.
2: De couleur.
0: Elle était plate.
2: Ouais.
0: Alors qu'en fait, il a prouvé pour 20 000 qu'elle était.

0: Garde la paire.
1: Elle, la paire, ouais. Elle est forte. Voilà. Mais ça suffit
2: pour se faire la paix. Bah voilà.
3: Ouais. Parler des magasins de fenêtres.
2: Allez, on y va. Allez, maintenant c'est Pietre et Vito, c'est vous qui jouez deuxième morceau.

0: Il est honteux d'afficher Chénique sur nos vêtements dégénérés, sur nos slibards tout déchirés.
1: Sur nos vêtements dégénérés, évidemment.
2: Par élimination, mais...

0: rien.
1: Petit coup d'orthophoniste quand même là.
0: Tony, il serait bien que tu joues quand même. Attention.
2: J'essaie. Hein.
0: Ah, ça va te rappeler ta jeunesse. Hein. On y va.
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4: Oh, je l'aime. Je
3: te retraite ta conduite est trop parfaite. Relève la gueule, je suis là, t'es pas seul. Ce qui hier t'enviait.
4: Aujourd'hui te déteste.
0: Aujourd'hui te jugerai. Ah, aujourd'hui te manipule, c'est pas toi qui joues.
5: Non, c'est toi
0: qui
5: joues.
2: Aujourd'hui te jugerai, ouais. Mais j'espère. Aujourd'hui te manipule.
4: Non, c'est
0: aujourd'hui te manipule. Manipule.
5: Non, tu jugerais.
3: Hier t'en viens, aujourd'hui te jugerais.
0: Il a dit manipule. Et alors que c'était jugerais, bien joué. Bien joué, c'est fou d'être mauvais à ce point-là.
2: Mais tu me regardes aussi, tu fais les yeux là.
0: Excuse-moi de te regarder. Attention les gars, ça va être à vous. On y va, je n'aide plus maintenant.
6: Laisse-toi tomber.
2: Ah, c'est facile ça.
4: Bon. J'adore Zazie. C'est pas Zazie ?
2: Non.
6: C'est pas Zazie.
2: Pour mieux renaître,
4: pour, non, c'est pas ça.
7: Pour refaire les fenêtres,
5: non,
7: mieux
5: réparer. Je l'ai, je crois.
4: Hein?
5: Tu
2: donnes plus de proposition ?
4: C'est ouf.
5: Sans plus chercher à t'excuser ?
4: Ah putain.
6: Tu cherches l'histoire à sauver.
1: Elle est forte, s'il te plaît, elle est forte.
6: Sans plus chercher à t'excuser.
1: Eh voilà, elle est forte, bien sûr. Voilà.
2: On peut pas l'envoyer. On peut pas l'envoyer chez Nagui.
5: Non, merci.
0: Les gars, à vous, attention, on y va. Ça va être facile, ça.
8: Ce pays que j'aimais tellement serait-il...
0: Rapidité, maintenant.
8: Finalement colosse au pied d'argile.
0: Attention.
6: Les dieux, les religions, les guerres de civilisation.
0: C'est vicieux, j'arrête quand je veux.
6: Les armées, drapeaux...
4: Les crêperies, les nations.
5: Les quoi?
4: Les crêperies, pays,
0: non,
4: les crêperies, les nations.
2: Les camions.
5: Les patries.
0: Les nations.
6: Les armées, les drapeaux, les patries, les nations.
4: C'est ce que j'ai dit.
0: Ah, non, les crêperies. Allez, on termine. Attention, on termine, Stouff. Voilà. T'es trop forte. Je monte le niveau. C'est pour toi.
5: Je la connais pas, yaourt.

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0: Tiens, elle est gentille, ma petite Lily. Elle est mignonne comme tout, elle fait des bêtises.
1: Elle est gentille. Des fois, elle en fait, mais sinon, elle est gentille.
0: C'est quoi vraiment... Tu vas me la passer. Je vais lui demander de me raconter ses bêtises. Allez.
1: Je la passe.
0: On va faire une course. Vas-y. Bonjour, Lily.
2: Bonjour.
0: Ça va, ma petite Lily?
2: Oui.
0: Alors, t'es à la radio.
2: Ça va.
0: Moi, je m'appelle Koé. Bonjour, Lily. Je te présente les gens qui sont avec moi. Il y a Stouf.
3: Bonjour, Lily.
0: Il y a Corentin. Salut, il y a Tony Lily. Qui produit l'émission. Il y a Vito. On est une équipe de copains. Voilà. Tranquillement. Qu'est-ce que tu veux faire plus tard, Lily?
2: Je vais devenir bibliothécaire.
0: Ah, ça, c'est bien. Ah, tu sais qu'il faut lire tous les livres qui sont dans la bibliothèque.
3: Pointu.
4: Il faut chuchoter aussi.
0: Et tu sais que tu seras obligé de parler comme ça tout le temps.
5: Ah, c'est bien.
0: Les bibliothécaires, même quand elles rentrent chez elles le soir.
5: Trop fort.
0: Tu vois, quand elles rentrent chez elles le soir, elles disent à leur chérie, qu'est-ce que tu veux manger pour ce soir? Tu vois? Et leur chérie, il est obligé de leur répondre, il leur dit, je mangerai bien. Elle fait, chut, qu'est-ce que tu veux manger pour ce soir? Elle chuchote tout le temps. Hein? Tu le savais pas, hein?
5: Après, je sais pas.
0: Tu le savais pas. C'est comme la boulangère. La boulangère, quand elle rentre chez elle le soir, elle dit avec ça, qu'est-ce que je vous sers? Bonjour, madame.
5: Les chouquettes.
0: Alors, Lily, est-ce que tu fais des bêtises des fois à 10 ans?
2: Un petit peu, parfois.
0: Allez, raconte-moi des bêtises que tu as déjà fait. Allez, vas-y, je vais te dire si c'est des grosses bêtises.
2: Une fois, quand j'étais jeune, je me suis assise sur le rideau.
0: Lily, tu sais que tu as 10 ans, donc quand tu étais jeune, c'était l'année dernière.
2: Oui. Ah. Il y a 4 ans, quoi.
0: Qu'est-ce que t'as fait, alors?
2: Je suis assise sur le rideau en pensant que ça allait tenir. Et en fait, j'ai fait tomber la barre du rideau qui soutient le rideau, en fait.
0: Ça peut être très dangereux, ça.
5: Je l'ai fait chez mes grands-parents avec mon cousin. On a pété la tringle à rideau. Ouais. Ma grand-mère, elle a pris les deux bouts qui restaient. Un coup chacun sur le cul.
0: Voilà, non, mais parce que tu sais que quand tu tires, tu peux casser la tringle à rideau. Oui, mais souvent, tu peux même arracher ce qui est dans le mur.
5: Oui. Ah, ça, c'est bon.
0: C'est-à-dire qu'il y a tout qui vient avec. C'est-à-dire que tu peux avoir des bouts de mur qui viennent avec.
4: Pour peu que ça soit attaché sur le coffret du volet.
0: T'as le volet qui tombe. Pour le peu que le volet soit accroché solidement au pignon, c'est le mur de la maison qui tombe.
5: Après, c'est la maison.
0: Et pour le peu que ce soit une maison mitoyenne, c'est tout le quartier qui peut tomber. C'est très dangereux. Bon, ça va, ça peut arriver, on l'a tous fait. Regarde, Corentin, qu'est-ce que t'as fait d'autre? Qu'est-ce que t'as fait d'autre, Lily?
2: Alors, donc je suis au collège, mais il y a une école qui partage la cour parfois.
0: Ouais, ouais.
2: Et j'étais en cours d'art plastique, on a fait le cours dehors. J'étais partie dessiner, j'avais laissé le cadeau de mon prof de sport à côté de mon sac.
0: Attends, j'essaie de comprendre. C'est un cadeau que ton prof de sport t'a fait ou toi qui voulais faire au prof de sport?
2: Ah, je voulais le faire au prof de sport.
0: Quelle idée d'offrir un cadeau à un prof de sport. Enfin, il a déjà la chance d'être en jogging toute la

0: Oui.
1: Et qu'est-ce qu'il a dit?
0: C'est pas bien. J'ai une colle.
1: Ben c'est normal, on fait pas ça à son prof. Et il y avait quoi dans le paquet? Dans le sac?
0: Une gourde.
1: Quel rapport avec le fuck?
2: T'arrêtes avec les gourdes, hein.
1: Je t'embête fort. Je te fais un gros bisou, ma belle. C'est pas grave, tout ça, c'est des petites bêtises. Je t'embrasse. Oui. Bisous, ma belle. Bisous, Lily.
0: Bisous.
1: T'embrasse maman, t'embrasse Sylvia.
3: Et la gourde.
1: C'est la gourde. T'embrasse ce carton, t'embrasse le sac. Hein, vous embrassez tout. Oui, Sylvia.
4: Je voulais juste faire un petit coucou à Maëlie, qui est une jeune fille que je suis parce que je suis AESH. Ouais. Et je sais qu'elle écoute Europe 2, qu'elle t'aime beaucoup. Et donc, voilà, je voulais la féliciter pour son CFG.
1: Et ben, enfin, gros bisous, Maëlie. On a aussi, si elle nous écoute. Je t'embrasse fort. Bisous, tout le monde. Bisous.
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1: Merci d'être là sur Europe 2. Ça y est, week-end.
6: Ça fait plaisir. Et puis le match en plus ce soir, France-Norvège à suivre sur M6, ce sera à partir de 21h. Bruno Mars, c'est la suite de Coé sur Europe 2.
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6: Et pour l'actu Europe 2, on retrouve Jérémy Desiderati. Salut Jérémy.
8: Salut Quentin, bonjour à tous. La lumière au bout de ce tunnel de chaleur se dessine enfin, mais la canicule est toujours d'actualité. 61 départements sont en vigilance rouge cet après-midi, 50 encore pour la journée de demain. Et après plus d'une semaine dans la fournaise, les organismes lâchent et les hôpitaux saturent. La situation est catastrophique selon l'Association des médecins urgentistes. Grande déception du côté de l'Hippodrome Paris-Longchamp où le festival Solidays a été annulé à quelques